0: développement de la cocaïne. L'affaire du lait infantile contaminé par la toxine céréulide rebondit chez nous à cause de ce que Danone présente comme une erreur de livraison. Des parents nous ont contactés. Le lait Nutrilon acheté pour leur bébé au Medimarket des Verts à Bruxelles n'aurait jamais dû être vendu. Il s'agit d'un lot ayant fait l'objet d'un rappel. L'Agence fédérale pour la sécurité de la chaîne alimentaire, l'AFSCA, a envoyé des inspecteurs et averti les parents. Suite de la mission économique belge en Turquie, emmenée par la reine Mathilde, les entreprises belges et turques du secteur de la défense se sont rencontrées ce mercredi à Ankara. Les partenariats belgo-turcs dans ce domaine sont rares, mais les responsables politiques et économiques présents à Ankara comptent bien profiter de cette mission pour accélérer la coopération entre les deux pays. Théo Franken a d'ailleurs salué une industrie turque impressionnante par son innovation, ses capacités de recherche et développement et sa modernité. C'est tout pour ces informations. Merci de nous écouter.
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0: Il est 3h.
1: Bonne nuit à tous, Julie Buron pour ces informations. C'est fait, la Chambre a approuvé ce mercredi, en séance plénière, un projet de loi qui entérine la fusion des 6 zones de police bruxelloises. À partir du 1er janvier 2028, la capitale ne comptera plus qu'une seule zone de police, la plus grande du pays, forte de quelques 6500 agents. L'objectif est simple, renforcer l'efficacité et la proximité des services d'ordre partout à Bruxelles. Une dotation de 65 millions d'euros sur 5 ans est dégagée pour soutenir cette fusion. L'usage de kétamine au volant sera désormais punissable. La Chambre a adopté ce mercredi, en séance plénière, un projet de loi en ce sens. La kétamine est un anesthésique à action rapide, pouvant provoquer des hallucinations, une désorientation et une perte de conscience. Ce médicament, de plus en plus détourné à des fins récréatives, n'était pas encore officiellement interdit. Le projet de loi permet d'ajouter la kétamine à la liste des substances interdites au volant, aux côtés notamment de la cocaïne. L'affaire du lait infantile contaminé par la toxine céréulide rebondit chez nous à cause de ce que Danone présente comme une erreur de livraison. Des parents nous ont contactés. Le lait Nutrilon acheté pour leur bébé au Medimarket des Verts à Bruxelles n'aurait jamais dû être vendu. Il s'agit d'un lot ayant fait l'objet d'un rappel. L'Agence fédérale pour la sécurité de la chaîne alimentaire, l'AFSCA, a envoyé des inspecteurs et averti les parents. Suite de la mission économique belge en Turquie emmenée par la reine Mathilde, les entreprises belges et turques du secteur de la défense se sont rencontrées ce mercredi à Ankara. Les partenariats belgo-turcs dans ce domaine sont rares, mais les responsables politiques et économiques présents à Ankara comptent bien profiter de cette mission pour accélérer la coopération entre les deux pays. Théo Franken a d'ailleurs salué une industrie turque impressionnante par son innovation, ses capacités de recherche et développement et sa modernité. C'est tout pour ces informations. Merci de nous écouter.
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2: Il est 4 heures.
3: Bonne nuit à tous, Julie Buron pour ces informations. C'est fait, la Chambre a approuvé ce mercredi, en séance plénière, un projet de loi qui entérine la fusion des 6 zones de police bruxelloises. À partir du 1er janvier 2028, la capitale ne comptera plus qu'une seule zone de police, la plus grande du pays, forte de quelques 6500 agents. L'objectif est simple, renforcer l'efficacité et la proximité des services d'ordre partout à Bruxelles. Une dotation de 65 millions d'euros sur 5 ans est dégagée pour soutenir cette fusion. L'usage de kétamine au volant sera désormais punissable. La Chambre a adopté ce mercredi, en séance plénière, un projet de loi en ce sens. La kétamine est un anesthésique à action rapide, pouvant provoquer des hallucinations, une désorientation et une perte de conscience. Ce médicament, de plus en plus détourné à des fins récréatives, n'était pas encore officiellement interdit. Le projet de loi permet d'ajouter la kétamine à la liste des substances interdites au volant, aux côtés notamment de la cocaïne. L'affaire du lait infantile contaminé par la toxine céréulide rebondit chez nous à cause de ce que Danone présente comme une erreur de livraison. Des parents nous ont contactés. Le lait Nutrilon acheté pour leur bébé au Medimarket des Verts à Bruxelles n'aurait jamais dû être vendu. Il s'agit d'un lot ayant fait l'objet d'un rappel. L'Agence fédérale pour la sécurité de la chaîne alimentaire, l'AFSCA, a envoyé des inspecteurs et averti les parents. Suite de la mission économique belge en Turquie, emmenée par la reine Mathilde, les entreprises belges et turques du secteur de la défense se sont rencontrées ce mercredi à Ankara. Les partenariats belgo-turcs dans ce domaine sont rares, mais les responsables politiques et économiques présents à Ankara comptent bien profiter de cette mission pour accélérer la coopération entre les deux pays. Théo Franken a d'ailleurs salué une industrie turque impressionnante par son innovation, ses capacités de recherche et développement et sa modernité. C'est tout pour ces informations. Merci de nous écouter.
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0: Il est 5 heures.
1: Bonne nuit à tous, Julie Buron pour ces informations. C'est fait, la Chambre a approuvé ce mercredi, en séance plénière, un projet de loi qui entérine la fusion des 6 zones de police bruxelloises. À partir du 1er janvier 2028, la capitale ne comptera plus qu'une seule zone de police, la plus grande du pays, forte de quelques 6500 agents. L'objectif est simple, renforcer l'efficacité et la proximité des services d'ordre partout à Bruxelles. Une dotation de 65 millions d'euros sur 5 ans est dégagée pour soutenir cette fusion. L'usage de kétamine au volant sera désormais punissable. La Chambre a adopté ce mercredi, en séance plénière, un projet de loi en ce sens. La kétamine est un anesthésique à action rapide, pouvant provoquer des hallucinations, une désorientation et une perte de conscience. Ce médicament, de plus en plus détourné à des fins récréatives, n'était pas encore officiellement interdit. Le projet de loi permet d'ajouter la kétamine à la liste des substances interdites au volant, aux côtés notamment de la cocaïne. L'affaire du lait infantile contaminé par la toxine céréulide rebondit chez nous à cause de ce que Danone présente comme une erreur de livraison. Des parents nous ont contactés. Le lait Nutrilon acheté pour leur bébé au Medimarket des Verts à Bruxelles n'aurait jamais dû être vendu. Il s'agit d'un lot ayant fait l'objet d'un rappel. L'Agence fédérale pour la sécurité de la chaîne alimentaire, l'AFSCA, a envoyé des inspecteurs et averti les parents. Suite de la mission économique belge en Turquie, emmenée par la reine Mathilde, les entreprises belges et turques du secteur de la défense se sont rencontrées ce mercredi à Ankara. Les partenariats belgo-turcs dans ce domaine sont rares, mais les responsables politiques et économiques présents à Ankara comptent bien profiter de cette mission pour accélérer la coopération entre les deux pays. Théo Franken a d'ailleurs salué une industrie turque impressionnante par son innovation, ses capacités de recherche et développement et sa modernité. C'est tout pour ces informations. Merci de nous écouter.
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0: Il est 6h, Maïté Warland avec vous ce matin. Bon réveil. Eux ont passé la nuit dehors. Des citoyens se sont rassemblés hier soir devant le siège du Parti des Engagés à Bruxelles. Ils protestent contre le projet de loi sur les visites domiciliaires, un texte soutenu par la coalition Arizona. Cette loi permettrait, sous certaines conditions, à la police d'intervenir au domicile des citoyens afin d'y interpeller des personnes en séjour irrégulier. Pour les protestataires, ce texte franchit une ligne rouge en permettant, je cite, des traques migratoires dans l'intimité des lieux de vie. Une petite délégation a été reçue hier soir par des représentants des engagés, mais à l'issue de cette rencontre, une vingtaine de tentes ont été installées devant le siège du parti et une partie des manifestants ont donc dormi sur place. Rencontre au sommet en ce moment en Chine. Donald Trump rencontre le président chinois Xi Jinping. Le président américain a été accueilli en grande pompe à Pékin dans le cadre de cette visite d'État. Une visite qui doit durer 2 jours. Ce soir, un grand banquet est organisé pour Donald Trump. Les deux dirigeants doivent notamment parler de la fragile trêve commerciale entre la Chine et les États-Unis, mais aussi de la guerre en Iran qui provoque là aussi une crise économique. Et justement, on a appris que les négociateurs israéliens et libanais devaient se retrouver aujourd'hui à Washington. Depuis le 17 avril dernier et pour un mois, un cessez-le-feu avait été conclu dans la région. Mais cela n'a pas empêché des centaines de morts supplémentaires lors de frappes israéliennes contre le Hezbollah dans le sud du Liban. Rien que pour la journée d'hier, 22 personnes ont été tuées dans ces frappes. Et puis en Ukraine, Kiev fait l'objet en ce moment d'une attaque aérienne russe d'ampleur. Des journalistes de l'agence France Presse présents sur place rapportent des explosions ainsi que des tirs de défense antiaérienne. Une information confirmée par le maire de Kiev qui a annoncé que la Russie frappait la capitale ukrainienne avec des drones et des missiles balistiques. Il a invité la population à se mettre à l'abri. La guerre en Ukraine fait toujours des victimes. Un récent rapport officiel estime que 15 000 civils ukrainiens ont été tués depuis le début de l'invasion russe. C'était le 24 février 2022. Et puis enfin, un mot pour vous rappeler la finale de la Coupe de Belgique de football aujourd'hui. L'Union Saint-Gilloise reçoit le Sporting d'Anderlecht à 15h. Une finale 100% bruxelloise qui sera évidemment à suivre sur les antennes de la RTBF et sur Ovio. C'est la fin de ces infos. Excellente journée à vous.
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0: fin de nuit, bon réveil tout le monde. Merci de nous faire confiance et de nous rejoindre sur Classique 21, il est 7h.
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0: Direction le centre Perex où il y a Denis Lagasse qui est avec nous. Bonjour Denis.
2: Bonjour Bruno.
0: C'est assez calme pour l'instant ou je me trompe?
2: Oui, alors c'est calme pour l'instant. J'en profite tout de même pour vous rappeler ceci. Il y a des travaux qui débutent sur le ring de Bruxelles. C'est à partir d'aujourd'hui, d'ailleurs jusqu'à dimanche, 18h. C'est sur la section Zaventem Waterloo à hauteur des 4 bras. Et pour être précis, ce sont des bretelles d'entrée et de sortie du carrefour qui sont concernées. En venant de Zaventem pour se rendre à Bruxelles, il y a détour par Groenendaal et en venant de Bruxelles, il y a déviation via la sortie Wezembeek.
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0: Et du côté du ciel, qu'est-ce que ça donne, Denis?
2: Alors, du côté du ciel, des nuages, des averses, et dans ce gris ambiant, tout de même, quelques éclaircies, hein, je vous rassure, Bruno.
0: Oui,
2: tout de même, on l'espère, en tout cas. Dans les détails, en tout cas, les nuages sont omniprésents matinée, de timides éclaircies, et de la pluie, ici et là, au sud du Sillon, sans brumeuse. Le parapluie, donc, utile, vous l'avez compris, Bruno, en matinée, mais aussi l'après-midi. Et oui, l'instabilité va se renforcer sur tout le pays, avec des averses qui deviendront, malheureusement, plus fréquentes. Des coups de tonnerre aussi possible, très localement, le tout dans une ambiance en plus, dans une ambiance très fraîche, des maxima d'à peine 8 degrés à Saint-Hubert, hein, 12 degrés à Bruxelles, et dans le meilleur des cas, on va peut-être atteindre en 13 degrés à Hasselt, voilà, c'est pour vous dire. Et puis un léger mieux est attendu tout de même pour demain, temps encore fort humide, avec des périodes d'éclaircies.
0: 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Il faut positiver, soyez audacieux, troquez le parapluie pour un parasol.
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0: Il s'en est passé des choses pendant que vous faisiez dodo.
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0: Voici votre journal Maïté Warland.
6: Une rencontre de très haut niveau en Chine. Donald Trump était reçu par le président chinois Xi Jinping. La réunion vient de se terminer. Tapis rouge, fanfare, grande déclaration d'amitié au programme, mais aussi guerre commerciale et guerre en Iran. Chez nous, des citoyens ont passé la nuit dans la rue. Ils protestent contre la loi des visites domiciliaires, une loi dangereuse selon eux. Ils ont dormi devant le siège des engagés et ont été reçus par des représentants du parti hier soir. Et puis finale de la Coupe de Belgique cet après-midi. Une finale 100% bruxelloise. L'Union Saint-Gilloise affronte Anderlecht. Et on ira voir comment l'Union se sent à quelques heures du coup d'envoi. Bonjour, ça n'était plus arrivé depuis presque 10 ans. La Chine accueille un président américain sur son sol. Xi Jinping accueille Donald Trump pour une visite de 2 jours. Le président américain est arrivé cette nuit et Sébastien Remacle, il a été reçu en grande pompe.
7: Oui, tapis rouge, fanfare officielle et défilé militaire. Puis, une poignée de main de 14 secondes précisément, pendant laquelle les deux hommes échangent quelques mots, tout sourire. Puis ils montent les marches devant le palais du peuple. C'est un haut lieu du pouvoir chinois.
6: Et après le faste, le concret, entretien tête-à-tête entre les deux présidents. Et sur la table, il y a pas mal de dossiers épineux.
7: Oui, la Chine et les USA sont les deux plus grandes puissances économiques mondiales. Et elles se livrent une bataille commerciale avec des droits de douane. Mais avant d'entrer en réunion, les deux dirigeants jouaient ce matin l'apaisement. Écoutez Donald Trump.
8: Nous allons construire un avenir fantastique ensemble. J'ai un immense respect pour la Chine et pour le travail que vous avez accompli.
7: Même tonalité du côté chinois, le président Xi Jinping prône une grande collaboration.
9: La coopération profite aux deux parties, tandis que la confrontation ne fait que leur nuire. Nous devons être des partenaires et non des adversaires.
7: Au menu des discussions aussi, la situation au Moyen-Orient qui divise les deux pays et le statut de l'île de Taïwan, des points de discorde qui devaient être abordés cette nuit. Et on vient de l'apprendre, la réunion entre les deux dirigeants vient de s'achever il y a quelques minutes.
6: Merci Sébastien. Et puis en Ukraine, Kiev a subi une attaque aérienne russe d'ampleur la nuit dernière. Le maire de Kiev a annoncé que la Russie frappait la capitale ukrainienne avec des drones et des missiles balistiques. Des explosions ont été entendues sur place. Le maire a invité la population à se mettre à l'abri. Ces attaques russes auraient fait au moins un mort côté ukrainien. Détente en plein centre de Bruxelles. Des citoyens ont passé la nuit devant le siège du parti des engagés dans la capitale. Ils protestent contre le projet de loi sur les visites domiciliaires, un texte soutenu par la coalition Arizona. Cette loi permettrait, sous certaines conditions, à la police d'intervenir au domicile des citoyens afin d'y interpeller des personnes en séjour irrégulier. Pour les protestataires, ce texte franchit une ligne rouge en permettant, je cite, des traques migratoires dans l'intimité des lieux de vie. Écoutez Louise, elle est porte-parole de la campagne Stop visite domiciliaire. Elle était interrogée hier soir par Martin Collier.
10: Donc ça concerne les domiciles des hébergeurs et des hébergeuses solidaires, les domiciles aussi des personnes sans papier elles-mêmes. Et ce projet de loi, s'il passe, viole tout un tas de droits fondamentaux, le droit à la vie privée, le droit à la vie familiale, le principe d'inviolabilité du domicile. Et donc il nous inquiète énormément en ce qui concerne notre état de droit.
6: Une petite délégation a été reçue hier soir par des représentants des engagés. Du côté du parti, justement, on rappelle que l'avant-projet de loi prévoit qu'une visite domiciliaire ne puisse être autorisée que par un juge d'instruction et uniquement lorsqu'aucune autre mesure moins intrusive ne peut être appliquée. La réforme de la SNCB a été adoptée hier soir à la Chambre. Pour le gouvernement, le but est de moderniser la SNCB et de la préparer à la libéralisation du marché. Mais pour Pierre Lejeune, président de la CGSP Cheminots, les pistes choisies par le gouvernement ne sont pas les bonnes. Il est interrogé par Marc Cirlero.
11: Je pense en tout cas que les signaux qui sont donnés maintenant ne prennent pas la bonne direction. Vous savez, vouloir moderniser le rail, ce n'est pas en supprimant le statut des cheminots, en bridant le pouvoir des organisations syndicales ou en revoyant les conditions de l'exercice du dialogue social qu'on va mettre la société dans des bonnes conditions. Par contre, ce qui est interpellant, c'est ce que ce gouvernement décide. Vouloir imposer de nouveau une cure d'économie, 675 millions d'économies pour les chemins de fer sous cette législature, alors qu'on me parle de perspectives de développement dans le cadre de la libéralisation de 2032, je trouve que c'est un discours très contradictoire. C'est un très mauvais signal.
6: Et puis toujours hier soir, la Chambre a également approuvé le projet de loi qui entérine la fusion des 6 zones de police bruxelloises. À partir du 1er janvier 2028, la capitale ne comprendra plus qu'une seule zone de police, la plus grande du pays, forte de quelques 6500 agents. Les trains circulent à nouveau sur une voie entre Uccle et Holleken en région bruxelloise et en Brabant flamand. Hier soir, la chute d'un arbre avait paralysé le trafic sur la ligne Nivelles-Charleroi. 490 passagers s'étaient retrouvés coincés, ils avaient dû être évacués. Mais ce matin, Infrabel, le gestionnaire de réseau, annonce donc que la circulation a repris. Et puis en sport, l'Union Saint-Gilloise contre Anderlecht. C'est l'affiche inédite de la finale de la Coupe de Belgique de football qui aura lieu cet après-midi au stade Roi Baudouin. L'Union a gagné l'épreuve en 2024 et beaucoup la disent favorite cette année encore. Les joueurs, eux, ne sont pas d'accord. Le capitaine Christian Burgess, par exemple.
12: J'ai conscience que l'on pense cela, mais tout peut arriver dans une finale. Ils ont beaucoup de qualités à faire valoir, donc on n'a pas du tout la même vision. On devra donner le meilleur de nous-mêmes pour remporter cette rencontre. On va essayer de montrer le meilleur visage possible. C'est évidemment un bon souvenir pour moi. On était ici il y a 2 ans et c'était un jour incroyable pour nous et pour le club qui n'avait plus gagné depuis de très longues années. Je me souviens du but, des célébrations. C'était un moment incroyable à vivre. On a fait du chemin depuis, mais cela reste une compétition particulière à nos yeux que l'on veut remporter, car ce n'est pas une opportunité qui se présente si souvent. On va donc faire le maximum pour l'emporter.
6: Des propos recueillis par Christophe Reculé. Le coup d'envoi sera donné à 15h et cette finale sera diffusée sur nos antennes télé, radio et sur Ovio. C'est la fin de ces infos. Merci de nous suivre.
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0: Merci beaucoup Maïté. On vous retrouve pour l'information à 8h.
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0: On ne peut pas couper la chanson avant le ha de Freddie Mercury. Soyez les bienvenus.
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0: Nous sommes ensemble en ce jour férié jusqu'à 11h. C'est un bonheur que je vais pouvoir partager avec une équipe du Feu de Dieu comme à chaque fois. Du côté du Centre Perex, vous l'avez entendu tout à l'heure, il va vous éclairer l'asphalte comme seul lui sait le faire. Il faut savoir que si ses parents avaient été joueurs, ils auraient pu le prénommer Gaston. Mais à ce moment-là, vous imaginez le pauvre garçon toute sa vie, il aurait dû dire non, pas la gaffe, la gasse.
2: Eh oui, exactement.
0: C'est vrai. C'est
2: on l'a déjà fait, c'est vrai.
0: Mais j'imagine bien. Mais d'autant plus qu'il n'y a aucun point commun entre vous et Gaston, parce que lui fait des gaffes, vous n'en faites jamais.
2: Non, jamais, c'est
0: voilà,
2: vrai.
0: Ça, c'est
2: vous
0: vrai.
2: Me connaissez tellement bien.
0: Mais bien sûr, effectivement. C'est un bonheur de vous avoir, Denis. Merci d'être là. Et puis du côté de la technique, évidemment, le Moyen-Âge nous a autorisé une petite dérogation. Il nous l'a prêté, on l'a emprunté pendant quelques siècles, j'espère. Kylian Huth est avec nous, bonjour Kylian.
3: Bonjour Bruno, bonjour tout le monde.
0: Et n'hésitez pas à aller voir sur internet, il déteste que je dise ça je suis sûr, mais allez voir sur internet les performances, parce qu'il n'y a pas d'autre mot, musical sur plusieurs instruments de Kylian Huth, H-U-T, Kylian comme ça se prononce, et vous allez m'en dire des nouvelles, certains et certaines le savent déjà, ils sont nombreux, ils ont raison, et pour tous les autres, allez découvrir ça, parce que vous allez voir que dans l'équipe de Classique 21, quand on dit qu'il y a des cadors, franchement je suis entouré par des gens qui sont des caviars sur pattes, quoi.
3: Merci,
0: c'est
3: beaucoup.
0: Simple que ça, quoi. Non, c'est vrai. Et puis bon, du côté des informations, vous l'avez compris, la rédaction est à pied d'œuvre. Et côté musical. Alors, côté musical, Denis, vous nous parliez d'un temps encore un petit peu quinca pour aujourd'hui et demain, c'est vrai. Hein,
2: voilà.
0: C'est un petit peu comme ça. Ben, vous savez quoi, on va faire tromper les pronostics en envoyant de la lumière, plein de lumière, plein de rythme, plein de bonheur. Avec celui dont on parle de temps en temps depuis 2-3 mois, c'est un truc de fou, on ne parle que de lui. Mais ses frangins sont pas loin derrière. Les Jackson 5 pour vous accompagner en cette ouverture de Coffee on the Rocks, il est 7h15.
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0: 7h17, excellent réveil ou belle fin de nuit pour celles et ceux qui ont bossé pendant la nuit. On a toujours une pensée pour vous aussi. Vous êtes sur Classic 21.
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Level 42 emmené par Mark King, le bassiste, dans ses œuvres, dans leurs œuvres, avec Love Game, 7h21. Soyez les bienvenus sur Classique du même nom, 21, jusque 11h, c'est Coffee on the Rocks en version fériée. On parle beaucoup de cette reprise des Stones, une reprise très surprenante qu'on va retrouver sur l'album Foreign Tongues, le nouvel album des Stones, le 25e, qui sortira au mois de juillet prochain, le 10 juillet prochain. Ils reprennent Amy Winehouse. Pas ce titre-ci, mais You Know I'm No Good.

0: Allez, jetez un petit coup d'œil aux paroles de You Know I'm No Good d'Amy Winehouse, repris donc par les Stones sur le prochain album Foreign Tongues qui sort en juillet. Vous allez comprendre qu'au niveau des paroles, on a de quoi être surpris quand même.
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0: Faut faire très attention à ce qu'on dit dans un micro quand on fait de la radio, parce qu'on peut être entendu par l'artiste dont on dit du bien, et ça tombe bien quand on dit du bien, et cet artiste vaut réciproque ses remerciements. Alain Pire, je confirme, cette expérience est magnifique et ce single est parfait. Destination, la météo, le ciel avec Denis Lagasse, il en garde les portes et les secrets.
1: Oui Bruno, alors je ne sais pas si vous le saviez, apparemment hier c'était la journée mondiale du cocktail.
0: Et ben, ah non, je ne savais pas.
1: Ah bah voilà, bah écoutez, je viens de l'apprendre.
0: J'ai loupé l'occasion.
1: Voilà, exactement. Bon, moi je vous propose avec un peu de retard en cocktail, mais en cocktail de nuages, d'averses et d'éclaircies, allons-y. Avec dans les détails des nuages omniprésents matinés, de timides éclaircies certes, et puis de la pluie au sud du Sillon, Sambre et Meuse, le parapluie donc. Vous l'avez compris, indispensable aujourd'hui, en matinée et même l'après-midi, car cette instabilité va se renforcer sur tout le pays avec des averses qui deviendront malheureusement plus fréquentes. Coup de tonnerre possible aussi, très localement, cet après-midi. Et puis, les maxima, c'est peu glorieux, hein, Bruno, puisqu'on relève 8 degrés à Saint-Hubert. On relèvera aussi 12 degrés à Bruxelles et, dans le meilleur des cas, un petit 13 degrés à Hasselt, c'est dire. Et puis, un léger mieux est attendu pour demain, fort humide encore avec des périodes d'éclaircies.
0: D'accord, mais d'ici là, pas de tsunami, on est d'accord?
1: Non.
0: Oh, bah alors, ça va alors. Rencontre au sommet aujourd'hui en Chine. Donald Trump rencontre le président chinois Xi Jinping. Le président américain a été accueilli en grande pompe à Pékin dans le cadre de cette visite d'État. Cette visite qui doit durer 2 jours et ce soir, un grand banquet est organisé pour Donald Trump. Chez nous, une vingtaine de tentes rue du Commerce à Bruxelles. Des citoyens ont passé la nuit dehors devant le siège du Parti des Engagés. Ils protestent contre le projet de loi sur les visites domiciliaires, un texte soutenu par la coalition Arizona. La réforme de la SNCB a été approuvée hier par le gouvernement. Objectif, moderniser la société de chemin de fer et surtout préparer à la future libéralisation du marché. Les syndicats y voient un recul des droits des travailleurs. Plusieurs grèves pour dénoncer cette réforme se sont d'ailleurs enchaînées ces derniers mois. Et puis un mot pour vous rappeler la finale de la Coupe de Belgique, si besoin était. L'Union Saint-Gilloise reçoit le Sporting d'Anderlecht à 15h. Une finale donc 100% bruxelloise qui sera évidemment à suivre sur les antennes de la RTBF et sur Ovio. Le début d'une histoire d'amour, c'est du vent dans les voiles. Ça donne envie d'y croire. Tout le monde a vécu ça. Et même Fleetwood Mac, à une époque un tout petit peu charnière dans leur carrière, à l'époque de Rumours, c'est le moins que l'on puisse dire. You make loving fun.

7h35, soyez les bienvenus à la table du petit déjeuner la plus rock du royaume, aussi simple que ça. RTBF Classique 21, c'est Coffee on the Rocks en mode férié jusqu'à 11h avec une demoiselle qui s'avance dans la lumière, Rianne Tisdale. Elle se prénomme Rianne Louise Tisdale, si on veut être complet. C'est la leader du groupe Wet Leg, et avec cette chanson elle s'adresse à un ex qui arrête pas de lui envoyer des textos, et elle aimerait bien que ça s'arrête. D'ailleurs, ses ex font souvent partie de ses sources d'inspiration, notamment sur leur album qui a tout déclenché en 2022, Wet Leg, Wet Dream.

0: week-end.
1: À l'affiche du Puckle Pop le 22 août prochain, mais il va falloir bourse se délier pour aller applaudir Wet Leg, puisque c'est sold out, il n'y a plus que des tickets VIP.
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Bon d'accord, c'est un vœu pieux, c'est pas always, mais ce sera pour après-demain, à peu de choses près. Mais déjà aujourd'hui, il y a quelques jolis rayons de soleil, on va devoir en profiter. Et comme je le dis, on va positiver par rapport à cette journée que la météo nous annonce un petit peu moyenne. Et pour demain, ce sera un petit peu pareil. Les Stranglers, Always the Sun. J'adore des racines blues chez un musicien. Et ce garçon, il en possède de très jolis. Musicien belge, production belge, il s'appelle Jug, il était venu nous rendre visite. Voici son single, Le Soulèvement de la Terre.

0: Quel morceau et quel album événement en 1989 pour Alice Cooper, Vincent Furnier pour l'état civil américain et international. L'album Trash est dessus. Ce petit scud prénommé Poison, signé Desmond Child, qui avait signé notamment pour Kiss, I Was Made for Loving You, ou encore You Give Love a Bad Name ou Living on a Prayer pour Bon Jovi.
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1: Les Red Hot Chili Peppers, des habitués de la maison, évidemment, avec Can't Stop. Aucune raison d'arrêter la musique, d'autant plus quand pour nous emmener jusque 8h, on a carrément fait appel à un petit génie.

0: Classique 21, il est précisément 8h.
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0: Toujours aussi calme sur l'asphalte, Denis ?
2: Oui, alors c'est assez calme à cette heure-ci. Des travaux tout de même à signaler sur le ring de Bruxelles qui débute aujourd'hui. C'est sur la section Zaventem-Waterloo à hauteur des 4 bras. Ces travaux qui auront lieu durant ces 4 jours, donc jusqu'à dimanche 18h. Pour être précis, ce sont les bretelles d'entrée et de sortie du carrefour qui sont concernées. D'autres travaux également à signaler sur la nationale 238 à hauteur de Mont-Saint-Guibert. Dans les deux sens, la situation y est compliquée, paraît-il, donc prudence. Et puis à noter, Bruno, que la STIB adapte son offre tout au long de ce week-end. Davantage de transport en raison des nombreux événements, notamment on pense à la Coupe de Belgique aujourd'hui.
0: Effectivement, c'est pour cet après-midi.
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0: Pour l'instant, il y a des rayons de soleil. Est-ce que je me trompe ?
2: Oui, alors il y en a. Faut en profiter. On reste positif. Il y a de la grisaille aussi, bien présente. Là maintenant, mais pour ces prochaines heures. Pour vous détailler cela, Bruno, des nuages omniprésents en matinée, pour faire simple, de timides éclaircies, il est vrai. De la pluie, principalement au sud du Sillon, Sambre-et-Meuse. Donc, veste et pull à capuche sont à prévoir aujourd'hui, en matinée et aussi l'après-midi, car l'instabilité se renforcera sur tout le pays, avec des averses qui deviendront malheureusement plus fréquentes. Coup de tonnerre possible aussi localement prévu cet après-midi. Le tout dans une ambiance très fraîche. On le disait, les maxima, c'est pas terrible et c'est en dessous des normales saisonnières. 8 à 13 degrés, autrement dit, c'est digne d'un mois de mars. Mais pour résumer.
0: Mais je pense qu'on n'a pas encore dépassé les saintes glaces. Il y a 3 jours au mois de mai, comme ça, qui sont un tout petit peu trash au niveau des températures. Je ne pense pas qu'on les ait déjà dépassées.
2: Je ne sais pas.
0: Vous investiguez pour moi,
2: je vais
0: pour
2: investiguer. Comptez sur moi.
0: À tout à l'heure.
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0: Il est temps de tout savoir sur ce qui s'est passé sur la planète.
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5: Un peu plus de 2 heures de discussion, l'Américain Donald Trump et le Chinois Xi Jinping se sont retrouvés autour de la table et les premières déclarations à la sortie semblent tendues. Réforme de la SNCB, votée si le gouvernement voit une modernisation du rail, les syndicats s'inquiètent des droits des cheminots. Pas besoin d'être Madame Irma, le vainqueur de la Coupe de Belgique sera bruxellois. Une finale avec des airs de derby ce soir, Anderlecht, Union Saint-Gilloise. Bonjour, des drapeaux chinois et américains, un tapis rouge, une longue poignée de main, les images de la rencontre Xi Jinping-Donald Trump, le président chinois et son homologue américain autour d'une même table cette nuit. Au menu, pas mal de dossiers épineux, la guerre commerciale entre les deux puissances, la guerre au Moyen-Orient et le statut de Taïwan. Alors Sébastien Remacle, la réunion s'est achevée il y a une heure, que sait-on ?
6: Pas encore grand-chose en fait, mais ce qui filtre actuellement, c'est un apaisement au niveau commercial. Le président chinois annonce en tout cas des perspectives de développement plus grandes pour les entreprises américaines dans son pays. On apprend aussi que Xi Jinping s'est montré menaçant, cela dit. En abordant le sort de Taïwan, il évoque un risque de conflit, et cela si le dossier était mal géré par les États-Unis. C'est une allusion au soutien militaire américain aux Taïwanais. On sait aussi que les deux présidents ont discuté du Moyen-Orient, de la guerre en Ukraine et de la situation sur la péninsule coréenne. Autant de points de friction entre les deux grandes nations.
5: Pourtant, avant l'entrée en réunion, l'ambiance était plutôt détendue.
6: Oui, chacun avait pris la parole avant d'entrer en réunion. Le président américain, comme on le connaît, élogieux à l'égard de celui qui le recevait.
7: C'est un honneur d'être à vos côtés. C'est un honneur d'être votre ami. Et les relations avec la Chine et les États-Unis vont être meilleures que jamais.
6: Et Xi Jinping abordait lui la réunion en affichant une volonté d'apaisement entre les deux grandes puissances.
8: La coopération profite aux deux parties, tandis que la confrontation ne fait que leur nuire. Nous devons être des partenaires et non des adversaires.
6: Voilà pour les déclarations avant la réunion, mais les sourires de façade ont probablement disparu une fois loin des caméras.
5: Merci Sébastien pour ces explications. En Ukraine, une attaque aérienne russe d'ampleur la nuit dernière sur Kiev. Selon le maire de la capitale, la Russie a frappé Kiev avec des drones et des missiles balistiques. Des explosions ont été entendues et la population a été invitée à se mettre à l'abri. Il y aurait au moins un mort du côté ukrainien. Ils ont dormi dans la rue hier soir devant le siège du Parti des Engagés à Bruxelles. Une centaine de citoyens et militants opposés au projet de loi sur les visites domiciliaires, un texte de la coalition Arizona pour permettre, sous certaines conditions, à la police d'entrer chez des citoyens afin d'y interpeller des personnes en séjour irrégulier. Pour les manifestants, si cette loi passe, c'est franchir une ligne rouge. Ils réclament aux engagés de retirer leur soutien à ce texte de la coalition fédérale. Une délégation a été reçue hier soir par des représentants du parti. Les engagés qui rappellent que ce recours aux visites domiciliaires sera très restreint, uniquement via un juge d'instruction et seulement quand aucune autre mesure moins intrusive n'est possible. Après la fusion des zones de police bruxelloises en une seule, un autre projet du gouvernement adopté à la Chambre hier, la réforme de la SNCB. Objectif, moderniser la société de chemin de fer pour la préparer à la future libéralisation du marché. Ça, c'est la vision du fédéral. Mais les syndicats ne sont pas du même avis. Ils voient plutôt un recul pour les travailleurs et un droit de grève atteint. Plusieurs grèves pour dénoncer cette réforme se sont d'ailleurs enchaînées ces derniers mois. Alors Marc Cirlereau, qu'est-ce qui va changer concrètement ?
9: Principal changement est de taille. À partir du 1er juin, ce sera la fin de nomination pour les nouvelles personnes engagées. Elles seront recrutées sur la base d'un contrat de travail. Mais rien ne changera pour les agents travaillant déjà au chemin de fer. Autre changement au niveau des relations sociales avec la mise en place d'un comité dit d'escalade. Une instance qui ne plaît pas aux syndicats, vu, je cite, « le trop grand poids de la direction ». Pierre Lejeune, président de la CGSP Cheminots.
10: Mais ce comité d'escalade serait mis en place lorsque, à la commission paritaire nationale, il n'y a pas un consensus, il n'y a pas d'accord. Ce serait ce comité d'escalade qui s'emparerait du dossier et qui prendrait une décision qui va s'avérer être une décision unilatérale où le pouvoir de négociation des organisations syndicales serait complètement confisqué.
9: Enfin, les compétences d'HR Rail, la structure qui chapeaute la SNCB et Infrabel, sont quelque peu revues. HR Rail garde son rôle d'employeur unique. Mais à l'avenir, la SNCB et Infrabel auront plus de responsabilités en matière de sélection, de recrutement et de formation, ce qui, pour les syndicats, risque d'affaiblir le rôle d'employeur exclusif pour tous les agents d'HR Rail.
5: Et ce matin, sur le rail, encore quelques perturbations sur la ligne Nivelles-Charleroi. Le trafic a repris sur une seule voie seulement, après la chute d'un arbre sur un train hier soir à hauteur d'Uccle. Le trafic avait été complètement mis à l'arrêt, les caténaires touchés et près de 500 passagers bloqués à évacuer. Qui va ramener la coupe à la maison ? C'est la question foot du jour. L'Union Saint-Gilloise, Wanderlecht, un duel entre voisins pour cette finale de Coupe de Belgique au stade Roi Baudouin tout à l'heure. Une affiche inédite en tout cas pour ce rendez-vous. Et ça ajoute encore un peu plus de sel à cette rencontre. Écoutez Colin Cosmans, le gardien et capitaine d'Anderlecht.
11: Un derby est toujours un match spécial et quand il y a en plus un trophée en jeu, forcément, ça augmente l'implication, la tension et la concentration. On a dans notre équipe un bon mix entre jeunes joueurs et joueurs d'expérience, mais aussi des joueurs formés ici à Nerpede et des étrangers qui ont aussi joué des matchs symboliques comme cela. Donc c'est logique qu'on en parle beaucoup au vestiaire. Tout le monde sait aussi que ça fait longtemps que le club attend un trophée. Ce que je sens dans le vestiaire, c'est que les joueurs veulent surtout jouer un match de foot et prendre du plaisir, mais en y mettant le travail avec la ferme intention de ramener la coupe à Anderlecht.
12: Terug un trophée naar Anderlecht te brengen.
5: Une interview réalisée par Christophe Reculé. Si Anderlecht gagne, il sera européen la saison prochaine. L'Union l'est déjà de toute façon. Le coup d'envoi, c'est donc à 15h. Une rencontre à suivre sur RTBF La Une et sur Ovio. Et vous pourrez également l'écouter sur Vivacité. Et puis pour ceux qui iront sur place, il y a des mesures de sécurité pour éviter des tensions entre supporters. Notamment la STIB, elle a prévu des rames de métro pour supporters, pour chaque camp. Et des sorties de métro différentes également. Stuyvenberg et Ouba pour l'Union. Et Ezel pour Anderlecht. Cocorico belge. En taekwondo. Nouvelle ligne à son palmarès pour Sarah Chahari. Elle est devenue championne d'Europe pour la troisième fois. Elle est également championne du monde en titre chez les moins de 73 kilos et également médaillée de bronze des JO de Paris. Quand on pense au festival de Cannes, on pense tapis rouge, stars et robes de soirée. Mais c'est également et surtout des films d'auteur, comme hier soir avec la projection hors compétition d'un long métrage choc sur l'assassinat de Samuel Paty, ce professeur français décapité en 2020 par un terroriste islamiste pour avoir montré des caricatures de Charlie Hebdo en classe. Son titre, L'abandon, Martin Bitterreis, il retrace les 10 jours qui ont précédé la tragédie.
13: Bonjour Monsieur Paty.
14: Le récit ne se veut pas une biographie du professeur assassiné, mais une reconstitution stricte des faits. Et afin d'approcher la réalité au plus près, la sœur de Samuel Paty, Michaël Paty, a participé à l'écriture.
15: J'ai juste eu ce poste un petit peu de vigie en permanence à chaque lecture. Comment ça s'est vraiment passé ultra factuellement?
16: Liberté d'expression, liberté de la presse, ça vous dit quelque chose?
14: Des caricatures en classe aux faux témoignages d'une élève jusqu'à des vidéos en ligne sur les réseaux islamistes, l'emballement sera fatal pour Samuel Paty. Et selon sa sœur, parler de ses dérives par le biais du cinéma s'avère nécessaire aujourd'hui.
15: On espère que ce film pourra éveiller les consciences pour qu'il n'y ait pas récidive. À l'heure actuelle, je ne suis pas sûre qu'un tel événement ne pourrait pas se reproduire.
14: Et l'abandon, c'est aussi l'extrême solitude à laquelle a dû faire face Samuel Paty devant l'inaction des institutions scolaires et policières. Pour l'incarner à l'écran, le comédien Antoine Reinhardt.
17: Je me suis plongé dans tous les livres sur Samuel, sur l'affaire, sur les 11 derniers jours. Et en même temps, j'ai aussi rencontré sa sœur pour essayer de comprendre un peu qui il était.
14: Michaël Paty.
15: Ce que la magie du cinéma peut permettre, c'est que moi, au visionnage, moi, j'ai vu mon frère.
14: Le film sortira en salle en Belgique le 20 mai prochain.
5: Et ce soir à Cannes, une montée des marches un peu belge avec la comédienne Virginie Efira, aux côtés d'Isabelle Huppert pour Histoire parallèle de Asghar Farhadi, un film en compétition. Voilà pour les infos. Belle matinée avec nous.
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0: Merci beaucoup Yasmina, ainsi que l'ensemble de la rédaction de la RTBF. L'info revient à 9h.

8h16 sur Classic 21. Et les frères Gallagher pour vous accueillir. Oasis, Don't Look Back in Anger. Imaginez plutôt l'émotion qui s'est emparée du groupe. Le même jour, en 1980, ils sortent leur premier album et le premier single. Le premier single ambassadeur de cet album sort le même jour. Ça, c'est le titre, I Will Follow, chanson inspirée par la disparition tragique lorsqu'il avait 14 ans à peine de sa maman. C'est signé Bono, on retrouve la guitare de The Edge pour la première fois et cette guitare va marquer l'histoire. U2 sur Classic 21.

0: 7h19, bon réveil, merci d'avoir choisi RTBF Classique 21 pour passer votre table de petit déjeuner au peigne fin et au peigne rock avec des gens qui arrivent dans 30 secondes, des gens dont on prédit la retraite depuis 30 ans.
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0: Alors la question que tout le monde se pose, en tout cas si on aime le rock, évidemment on se pose la question à chaque nouvel album des Stones, et ça c'est le 25e qui sortira le 10 juillet prochain, en tout cas c'est la date de sortie qui est prévue. On se pose tous la même question, est-ce qu'il y aura une tournée derrière ça? D'autant plus que, vous le savez sans doute, Keith Richards n'a pas voulu tourner en 2026, il a dit non, je me sens pas de tourner, voilà, j'ai passé l'âge de ces conneries, comme dirait Murtaugh dans L'Arme Fatale, et donc pour 2026, faut rien attendre. Par contre, lors d'une très récente interview, Mick Jagger, qui est toujours le petit poisseauteur du groupe et qui a très très envie de repartir en tournée, l'a dit, il adorerait faire une tournée avec cet album Foreign Tongues, il espère le faire dès que ce sera possible. Et lorsque le journaliste insiste un tout petit peu, peut-on s'attendre à une autre tournée mondiale, il répond, on pourra en parler l'année prochaine, oui, possiblement. Je veux dire, pour l'instant, on vient de finir l'album, on réfléchit à ce qu'on pourra faire ensuite, mais pas cette année, en tout cas, il a rien dit sur 2027. Et ça, c'est chouette.
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0: Petite plongée dans les racines du rock'n'roll en 1956, Gene Vincent Bebop Lula.
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0: La météo, on jette un coup d'œil dessus à 8h30 avec Denis Lagasse.
2: Oui.
0: Alors, on a plusieurs choses à dire. D'abord, les prévisions, puis après, on va parler des seins de glace.
2: Ah, ok, on commence comme ça.
0: On commence comme ça.
2: Ah, bah alors, pour résumer les choses aujourd'hui, bah, de la grisaille, des éclaircies, un petit cocktail de tout cela, des nuages omniprésents, en tout cas pour cette première partie de journée, de timides éclaircies et des pluies ici et là, principalement au sud du Sillon sombre et Meuse, de l'instabilité qui va se renforcer tout au long de l'après-midi, aussi avec des averses qui deviendront plus fréquentes. Même des coups de tonnerre possibles. Les maxima, on va en reparler, on va détailler tout cela. En tout cas, on est clairement en dessous des normales de saison, de 8 à 13 degrés seulement pour aujourd'hui à Glagla. Bon, cela étant, un léger mieux est attendu pour demain. Avec un temps encore fort humide, des périodes d'éclaircies, des éclaircies parfois assez belles, hein, remarquez, principalement l'après-midi, puis une légère et lente amélioration prévue pour ces prochains jours.
0: Alors, les seins de glace, on en parle un petit peu. Denis, vous avez investigué pour nous.
2: Oui.
0: Et donc, ce sont trois jours, trois seins, comme les seins qui vivent dans le ciel, qui nous occupent chaque année.
2: Oui, c'est ça. Et apparemment, donc, c'est une période qui s'étale, en tout cas ici en Belgique, le 11, 12 et 13 mai. Donc, on vient de les passer, mais on joue un petit peu les prolongations, apparemment. Mais donc, en réalité, c'est ça, ce sont des gelées tardives. Et alors, apparemment, c'est bien connu aussi des jardiniers et des agriculteurs, puisqu'il est recommandé d'attendre la fin de cette fameuse période pour commencer à planter certaines choses.
0: Effectivement, et je remercie, parce qu'il attend que je le remercie sincèrement, Martin, qui est un fidèle auditeur de Classic 21, qui a tout de suite été au taquet, il a bondi sur la balle comme un rugbyman, et qui a envoyé donc une petite précision, à savoir que les seins de glace donc en Allemagne, c'est du 11 au 15, donc eux, ils sont encore dedans jusqu'à demain. Mais en ce qui nous concerne, comme vous l'avez dit Denis, bah on joue les prolongations, rayons température, et donc ce sont des gelées tardives qui arrivent à la Saint-Mamère, Saint-Pancras et Saint-Servais chaque année. Comme ça, vous savez tout. C'était notre petit moment culture météorologique, on va dire ça comme ça. Quoi.
2: Exactement.
0: Merci beaucoup. Et puis alors, ah oui, un truc important, ce ne sont pas les saintes glaces, ce sont les saints de glace.
2: De glace.
0: Les saints du ciel. Les saintes glaces, ce sera les saintes glaces, ça ce sera pour l'été,
2: c'est
0: évidemment.
2: Vrai.
0: On les attend avec impatience. Vous voulez les titres de votre journal de 9h ? Les voici. Rencontre terminée entre Xi Jinping et Donald Trump. Les dirigeants chinois et américains ont discuté pendant plus de 2 heures. Et si avant la rencontre, l'ambiance semblait détendue, la Chine s'est ensuite montrée plus menaçante au sujet de Taïwan et du soutien militaire américain. Non aux visites domiciliaires, le message des manifestants qui ont campé devant le siège des engagés est clair. Ils réclament au parti dans la majorité au fédéral de retirer son soutien à cet avant-projet de loi. Un texte qui permettrait, sous condition, à la police d'entrer chez des citoyens pour interpeller des personnes en séjour irrégulier. Et puis le vainqueur de la Coupe de Belgique sera bruxellois. Duel entre voisins, l'Union Saint-Gilloise, Anderlecht, c'est pour cet après-midi. Sur les antennes de la RTBF évidemment et sur Ovio, la finale, rendez-vous cet après-midi. Elle se tiendra au stade Roi Baudouin. What else? 8h34, fête de la place. Supertramp arrive avec Goodbye Stranger.

C'est que ça s'énerverait un tout petit peu sur la fin du morceau si on les laissait faire. Supertramp, Goodbye Stranger à 8h39. Il y a une anecdote qui est liée à la chanson qui arrive et qui est troublante, qui est touchante, parce que quand les émotions touchent même les artistes, parce qu'ils ne cessent d'être humains, même s'ils sont des artistes, ils sont humains comme vous et moi, et donc ils sont perméables, peut-être plus que quiconque, aux émotions. Et puis cette histoire est arrivée lors d'un concert, sur scène, au moment où il y a cette chanson qui arrive, en plein milieu de la chanson, Shadé s'adresse au public. Dans sa vie privée, il se passe des choses pas agréables. Elle vient de... Une histoire d'amour, en tout cas, vient de se terminer. Son histoire d'amour vient de se terminer. Et donc, elle dit à son public, « Si vous avez un amour, accrochez-vous à lui, parce que moi, je viens de perdre le mien. » Et elle quitte la scène. « Hang on to your love. »

Ouais, c'est pas forcément le prince qui a le plus de pognon qui est le plus attirant. L'autre a tellement de qualités humaines. C'est ça le thème de Two Princes des Spin Doctors sur Classique 21, 8h49. Je salue Fred qui nous écoute en direct depuis Manhattan. Il est aux États-Unis de l'autre côté de la Grande Mare Bleue. Il est 2h42, il doit être 2h49. Là maintenant, il m'a envoyé le message il y a 7 minutes. Il écoute Classique 21, évidemment. Et ce soir, ça va être un grand soir pour lui. Il va voir pour la 44e, si j'ai bien compté, 44e fois sur scène un certain Bruce Springsteen avec le E Street Band et avec Tom Morello. Enfin bref, ça va être une soirée incroyable. Les Stray Cats ont défini ce qu'était le rockabilly, redéfini ce qu'était le rockabilly à l'aube des années 80. Et puis alors, c'est tout simple, on sent une énergie, une jeunesse éternelle chez Brian Setzer et ses boys. Les Stray Cats, She's Sexy and 70, juste avant Sam Fender. Écoutez ça.

0: Un esprit rock chevillé au corps, un saxo, on se croirait presque chez Springsteen. Sam Fender, j'adore ce que fait ce garçon. Wild Grey Ocean.
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26: RDBF Classic 21, il est temps de régler nos montres, comme on disait dans le temps. Il est 9h.
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26: Lui, il est toujours à l'heure pour nous donner, on l'espère, de bonnes nouvelles sur l'asphalte.
28: Oui,
26: Denis.
28: Bon, bah écoutez, Bruno, globalement, c'est que ça roule, hein, j'ai envie de dire, à cette heure-ci. Du côté du rail aussi, une bonne nouvelle, puisque la chute d'un arbre avait interrompu le trafic hier soir à hauteur de la gare Ducle-Stahel. Les trains circulent à nouveau sur une seule voie depuis ce jeudi matin entre la gare bruxelloise Ducle et celle d'Holleken dans le Brabant flamand. On parle donc de la ligne Nivelles-Charleroi.
27: Vos messages mobilité 0800 48 400.
26: Un petit point sur le ciel.
28: Oui, et des nuages, des éclaircies, des nuages, un peu de pluie. Voilà, pour résumer le programme, c'est en temps fort couvert, hein, cela étant en matinée qui est annoncé, quelques timides éclaircies, vous en apercevez peut-être là actuellement de votre côté. Des pluies, c'est là au sud du Sillon sans Brémeuse en matinée, donc une bonne veste à prévoir encore aujourd'hui, surtout que l'instabilité va se renforcer sur tout le pays, avec des averses qui deviendront de plus en plus fréquentes au courant de l'après-midi, en coup de tonnerre possible très localement, et puis des maxima, bon c'est pas terrible, hein, de 8 à 13 degrés pour aujourd'hui. Un léger mieux est attendu pour demain, avec de plus belles éclaircies, principalement l'après-midi. Et puis une légère et lente amélioration est attendue pour ces prochains jours.
26: Bon, on va s'appuyer sur cette bonne anticipation. Oui. Merci beaucoup Denis, à tout à l'heure.
28: À tout à l'heure.
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26: Place à l'information, voici votre journal avec Maïté Warland. Bonjour.
30: Donald Trump est en Chine. Une visite d'État de faste et de paillettes, mais de tensions aussi. La Chine souffre des tarifs douaniers des États-Unis, mais aussi de la guerre en Iran. Sauver des animaux en grande détresse, c'est le job de Hannibal Rescue Team. L'une de nos équipes a pu les suivre pour comprendre leur mission, parfois délicate. Et puis un jour important pour le football bruxellois. Aujourd'hui, la finale de la Coupe de Belgique. C'est tout à l'heure, un duel au sommet entre l'Union Saint-Gilloise et Anderlecht. Bonjour, Donald Trump est donc en Chine. Après s'être entretenu avec le président chinois Xi Jinping ce matin, il visite des lieux emblématiques du pays aujourd'hui. Cette visite est importante. Au menu des discussions entre les deux leaders, il y avait la question de la guerre commerciale entre les deux pays, mais aussi la guerre en Iran. Cette guerre au Moyen-Orient fait en effet souffrir l'économie chinoise en raison principalement de la hausse des cours des matières premières comme le plastique par exemple. Écoutez les explications de Sébastien Berriot de Radio France.
0: Les Chinois que l'on entend ici sont en train de manifester. Plusieurs dizaines d'ouvriers qui protestent contre la fermeture de leurs usines dans la province du Guangxi. Quatre usines de jouets qui étaient en difficulté depuis longtemps, mais la guerre au Moyen-Orient a précipité la fermeture définitive à cause de l'augmentation des tarifs du plastique. À 1600 km de là, même inquiétude au marché international de Yiwu, point de départ d'une grande partie du Made in China vers le reste du monde, cette fabrique de costumes d'Halloween est en difficulté.
1: La guerre affecte surtout nos matières premières. Le pétrole est instable, donc le tissu aussi. Les délais de livraison des matières premières sont passés d'une semaine à un mois et les prix ont beaucoup augmenté. Certaines matières ont augmenté d'environ 10%.
0: Et même si certains navires chinois ont bénéficié au début de la guerre d'un droit de passage privilégié dans le détroit d'Ormuz, accordé par l'Iran, ce commerçant de gros explique que le marché du Moyen-Orient est devenu pour lui inaccessible. Nos clients, dit-il, ne peuvent plus acheter les marchandises chinoises parce que les navires n'osent plus traverser le détroit d'Ormuz.
30: Et Donald Trump doit encore revoir Xi Jinping ce soir lors d'un grand banquet. Cette visite d'État du président américain en Chine se terminera demain vendredi. Et puis à propos de la guerre au Moyen-Orient, Liban et Israël retentent un rapprochement à Washington. Les négociateurs israéliens et libanais doivent se retrouver aujourd'hui aux États-Unis. Depuis le 17 avril dernier et pour un mois, un cessez-le-feu avait été conclu dans la région. Mais cela n'a pas empêché des centaines de morts supplémentaires lors de frappes israéliennes contre le Hezbollah dans le sud du Liban. Rien que pour la journée d'hier, 22 personnes ont été tuées dans ces frappes. Ils ont démonté leurs tentes et quittent les lieux en ce moment même. Les militants qui ont dormi devant le siège des engagés à Bruxelles, une cinquantaine de personnes qui ont passé la nuit pour protester contre le projet de loi sur les visites domiciliaires. Ce texte fait partie de l'accord de gouvernement de l'Arizona. Il prévoit de permettre à la police d'intervenir au domicile des citoyens afin d'y interpeller des personnes en séjour irrégulier. Pour les opposants mobilisés cette nuit, l'État s'apprête à franchir une ligne rouge. Ils demandent donc une marche en arrière. Les engagés, qui font partie de la majorité, ne reculeront pas, mais ils veulent rassurer. Xavier Dubois, député désengagé, rappelle que des balises ont été fixées pour encadrer ces visites domiciliaires.
2: La première chose, c'est effectivement qu'il y ait un mandat d'un juge d'instruction. Donc, c'est un premier élément donc important. Donc, c'est pas simplement l'office étranger qui va décider seul. Il y a aussi le fait, et ça c'est nouveau par rapport à ce qui avait été imaginé donc du moment de la suédoise, c'est que la personne doit représenter un danger pour l'ordre public ou pour la sécurité nationale. On parle de terrorisme, on parle de radicalisme. Donc, ce sont des éléments donc importants qui portent un réel donc danger. Il y a également donc la question finalement donc des mineurs. Donc, ça c'est aussi écrit. Donc, on peut pas imaginer que cet outil soit utilisé donc à l'encontre d'un mineur, donc c'est absolument nécessaire, c'est dans l'accord, c'est dans le texte, et il y a aussi le fait que c'est une mesure de dernier recours, donc on doit avant cela utiliser et avoir démontré qu'on a utilisé toutes les possibilités pour faire exécuter cet ordre de quitter le territoire avant d'envisager donc ce projet de visite domiciliaire.
30: Une interview de Martin Collier. Il n'y aura bientôt plus qu'une seule zone de police à Bruxelles. Malgré les protestations, la Chambre a approuvé le projet de loi qui entérine la fusion des 6 zones de police bruxelloises. À partir du 1er janvier 2028, la capitale ne comprendra plus qu'une seule zone, la plus grande du pays, forte de quelque 6500 agents. Et autre accord hier soir, celui sur la réforme de la SNCB. Pour le gouvernement, le but, c'est de moderniser la société des chemins de fer et de la préparer à la libéralisation du marché. Ça ne passe pas côté syndical. Ces derniers mois, les cheminots s'étaient mobilisés et plusieurs grèves avaient eu lieu. Il porte secours aux animaux en danger lors d'incendies ou d'accidents. L'Animal Rescue Team de Warem est une unité spécialisée dans le sauvetage animalier. La première du genre en Wallonie, un travail salué par Adrien Dolimont, le ministre président wallon en charge du bien-être animal. Reportage Barbara Schall et David Watley.
3: Un andouille dans les champs de Hesbaye, un singe au premier étage d'un immeuble en feu à Liège. Ce sont les missions bien réelles des pompiers de l'Animal Rescue Team Hesbaye, Michael Robert, fondateur.
5: Des moments forts, ils sont nombreux. On peut parler des inondations de 2021, où là, pendant 9 jours, l'unité ART aussi de Verviers, ont travaillé pendant 9 jours, jour et nuit, pour les animaux errants, les animaux décédés. Il y avait un risque sanitaire. Il y a également l'incendie de la tour Kennedy à Liège, qui a marqué beaucoup de personnes aussi.
3: Au menu de cette visite ministérielle, démonstrations et interventions, mais aussi quelques craintes pour l'avenir.
5: On est confronté à des animaux qui sont percutés ou gravement blessés sur le bord de nos routes à toute heure du jour et de la nuit. Et on se rend compte que dernièrement, de plus en plus au niveau du gouvernement, on a des vétérinaires qui n'ont plus de subsides, on a le département nature et forêt qui limite ses interventions dans le cadre de la faune sauvage. Et donc ça nous empêche d'avoir des acteurs importants sur le terrain pour pouvoir assurer la continuité et le bien-être animal.
3: Réponse du politique, pas de promesse, mais l'assurance d'une oreille attentive. Adrien Dolimont, ministre-président du gouvernement wallon en charge du bien-être animal.
6: Ça me permettra justement d'avoir une vue transversale de cette problématique pour trouver des solutions concrètes.
3: En 9 ans d'existence, l'Animal Rescue Team de Hesbaye est intervenu à plus de 600 reprises pour sauver ou capturer des animaux.
30: En sport, les jaunes et bleus contre les mauves. L'Union Saint-Gilloise contre Anderlecht. La finale de la Coupe de Belgique de football sera 100% bruxelloise. Et en cela, on peut déjà dire qu'elle est historique, Manuel Jousse.
7: Oui, aussi curieux que cela paraisse, Anderlecht et l'Union ne se sont jamais affrontés à ce stade de l'épreuve. Un derby bruxellois en finale, c'est une première. Au total, le Sporting est plus grand collectionneur de trophées que son voisin. 9 Coupes de Belgique pour les Mauves, personne ne fait mieux à part Bruges. 3 seulement pour les Jaunes et Bleus, qui ont laissé passer 110 ans entre la deuxième et la troisième. Paradoxalement, si Anderlecht peut être considéré comme l'outsider, c'est aussi lui qui a le plus de pression après ses 2 dernières finales perdues et la nécessité de retrouver l'Europe, car gagner la Coupe, c'est s'assurer de jouer soit l'Europa, soit au pire la Conference League, de quoi donc anticiper des rentrées financières et amorcer plus facilement le mercato d'été. Côté unioniste, la Coupe est un objectif bien sûr, mais forcément moins prioritaire que le titre de champion qui se jouera dimanche à Bruges dans une sorte de deuxième finale, tout cela en l'espace de 4 jours à peine.
30: La finale de la Coupe aura lieu à 15h au stade Roi Baudouin, vous pourrez la suivre en télé sur RTBF, la 1 sur Ovio et en radio sur Vivacité. Et puis enfin, le Festival de Cannes continue aujourd'hui. Place notamment au dernier film de l'Iranien, Asghar Farhadi, Histoire parallèle. Et le réalisateur montra les marches avec un casting féminin 5 étoiles, Isabelle Huppert et Virginie Efira, la Belge qui sera aussi présente sur la croisette pour un autre film, Soudain, réalisé par le réalisateur japonais Hamaguchi. Voilà, c'est la fin de ces infos. Merci de nous suivre.
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26: Oh, j'ai une petite pastille pour vous, Maïté. Merci beaucoup. L'information revient un petit peu plus tard sur Classique 21.
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0: Il a toujours su très très bien s'entourer. Carlos Santana ici avec Steve Tyler pour cette chanson incroyable Just Feel Better. Ça donne bien pour entamer les amitiés de cette nouvelle heure de votre Coffee on the Rock spécial férié. Auparavant c'était Roy Orbison avec un morceau quasiment un best-of. Vous vous souvenez de cette chanson quand elle est sortie en 89, You Got It, l'album Mystery Girl. Et sur ce morceau on retrouvait pas moins que l'aide de Jeff Lynne d'Electric Light Orchestra et de Tom Petty qui s'occupait de la guitare acoustique et des chœurs, et puis Jeff Lynne qui s'occupait de la production et de la guitare et des claviers et de la basse. C'est l'homme aux 15 bras, je sais pas comment il faisait. Mais en attendant, tous les trois se sont retrouvés autour de cet album et de la résurrection d'une certaine manière de Roy Orbison, qui avait eu des succès fous dans les années 60. Évidemment, c'était l'un des piliers du rock and roll des 60s, du rock and roll originel. Et puis là, eh ben, avec cette chanson You Got It, il retrouvait la place de numéro 1 dans les charts adultes, comme on a coutume de dire aux États-Unis. Vous savez que c'est très sectionné aux États-Unis. Eh ben, c'était la première fois en 25 ans qu'il retrouvait le tout premier strapontin avec cette chanson You Got It. Ah tiens, en parlant de date, aujourd'hui nous sommes le 14 mai. Vous savez que jour pour jour, j'adore quand ça se passe comme ça, jour pour jour, nous avons un anniversaire, et pas n'importe lequel, un anniversaire diablement rock'n'roll avec du très très haut voltage. Vous me voyez venir avec mes gros sabots, on va le célébrer dans une minute, 50e anniversaire pour un album dingue.
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0: Certains prétendent que c'est le 30 avril 1976 que cet album est sorti, d'autres disent que c'est le 14 mai. Moi, je préfère le 14 mai. Allez donc savoir pourquoi. Oh, mais tiens, nous sommes le 14 mai, 50e anniversaire pour cet album High Voltage des CDC, dont vous pouvez retrouver tous les secrets sur le podcast de Soundtrack, à retrouver quand vous le souhaitez sur RTBF au vieux classique 21.be, bien sûr, avec Laurent Deboeuf et Laurent Riepi. C'est que du bonheur.
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je pense que les woofers vont prendre cher le 6 juin prochain du côté de Louvexpo. Le Festival Classique 21, il était déjà complet avant même qu'on vous annonce le nom de la tête d'affiche, à savoir Guinzou. Ce sera rendez-vous le 6 juin du côté du Louvexpo de la Louvière pour celles et ceux qui ont eu le flair de décrocher le sésame à temps et en heure. Et là-bas, on va se retrouver tous ensemble pour une grande fête familiale. Ça va être magnifique. Avec Axel Bauer, Tiff Barrow, Lemon Store ou encore Behind the Pines, c'est un festival qui va marquer son époque, n'ayons pas peur des mots. 9h32, en parlant de marquer une époque, voici un groupe dont c'est l'élégance qui a marqué tout le monde jusqu'à aujourd'hui, Roxy Music.

9h35, soyez les bienvenus sur RTBF Classique 21. J'espère que ce jour férié l'est véritablement pour vous. Vous êtes en train de faire rien du tout, tranquille, on se détend et on profite du meilleur rock et de la meilleure pop avec de la pop de haut vol. On va changer de ville, on va rester en Angleterre. On était à Londres avec Roxy Music, destination Manchester, pour y retrouver les Smiths.

0: intégrale entre la folk, la pop et le rock. Les trois mélangés avec un brin de soul quand même également dans son univers. Gérald de Palmas, le jour de nos fiançailles. 9h42, on a rendez-vous avec une grande dame made in Belgium.
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9h50 sur RTBF Classique 21. C'est quand même dingue de se dire que le premier single tiré du nouvel album de Muse, qui lui n'arrivera que le 26 juin prochain, hein, l'album de Wow Signal, est sorti il y a presque un an. C'est fou, c'était au mois de juin 2025. Ça, c'était le second single, Be With You. Il sera suivi par Cryogen, qu'on écoute également sur Classique 21. Et eux, tranquilles, en père peinard, ils traversent toutes les décennies depuis la fin des 70s jusqu'à nos jours. Ils sont en résidence du côté de Las Vegas aux dernières nouvelles. Ça se passe très bien pour eux. Duran Duran, Ordinary World.

0: finalement, ils ont clôturé leur séjour, leur résidence, qui a été de courte durée. Quatre soirs du côté de Las Vegas. Et puis cet été, ils vont tourner un tout petit peu en Europe. Faudra les débusquer, Durand Durand.
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0: Le péché originel, version In Excess, Original Sin sur Classique 21. Où il est précisément 10h.
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0: Du côté du centre Perex, l'asphalte est-il toujours aussi pacifique, Denis ?
2: Non, il y a des petites choses. Bon, ça reste globalement relativement calme, hein, cela étant Bruno. Un accident est signalé sur la nationale 97, pardon, à hauteur de HN, en direction de Ciney. C'est la bande de droite qui est obstruée. Et puis un objet encombrant est signalé également sur la nationale 38, à hauteur de Fosse-la-Ville, en direction de Mété. Un objet assez d'une taille assez importante, paraît-il, laissé sur la voie de droite, donc prudence.
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0: Du côté du ciel, ben on le sait maintenant, je pense qu'on commence à s'en rendre compte, c'est pas top aujourd'hui. Hein.
2: Oui, voilà, c'est un temps variable, hein, pour résumer un petit peu les choses en un mot. Dans les détails, des nuages assez bien présents encore, courant de cette seconde partie de matinée, des éclaircies et puis des gouttes de pluie par moment au sud du Sillon sombre et Meuse. Une bonne veste à prévoir aussi pour cet après-midi, l'instabilité qui va se renforcer sur tout le pays avec des averses plus fréquentes. Et puis alors, si on s'en tient qu'au maximum, on n'a pas vraiment de sentiment d'être au mois de mai, de 8 à 13 degrés. C'est digne dans le mois de mars, par exemple. On est clairement en dessous des normales de saison. Temps variable pour demain, avec un léger mieux. Une journée qui débutera relativement bien, cela étant, avec un temps calme, pas mal d'éclaircies. Et puis, ça va se charger à partir de l'ouest du pays.
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0: Il est temps de s'informer. Bonjour Yasmina Favaro.
4: Bonjour. Après la longue poignée de main et les sourires sur tapis rouge, la rencontre entre les présidents chinois et américains s'est tendue. Deux heures de discussion durant lesquelles Xi Jinping a prévenu Donald Trump. Il pourrait y avoir un conflit entre les deux grandes puissances si les États-Unis continuent de mal gérer la question de Taïwan. Entendez par là le soutien militaire américain à cette île que la Chine considère comme l'une de ses provinces. La guerre au Moyen-Orient, le conflit en Ukraine et le commerce mondial étaient également au menu de cette rencontre. Un tel rendez-vous entre ces dirigeants en Chine, ça n'était plus arrivé depuis près de 10 ans. En Ukraine, les suites de ce scandale de corruption, la haute cour anticorruption ukrainienne demande la détention provisoire d'Andy Yermak, proche du président Volodymyr Zelensky, son ex-chef de cabinet. Il avait démissionné il y a un an quand le scandale a éclaté. Il est soupçonné d'avoir participé à un vaste réseau de détournement de fonds publics. Alexander De Croo et Sophie Wilmès deviendront-ils ministres d'État ? Les deux anciens premiers ministres sont pressentis pour le devenir cette année, selon le média flamand VRT. Ministre d'État, c'est surtout un titre honorifique et sans rémunération. Il permet d'être convoqué par le roi pour mener une mission lors d'une crise politique, par exemple. Dans l'histoire de la Belgique, un peu plus de 180 personnalités ont été nommées ministres d'État. Qui va soulever la Coupe de Belgique tout à l'heure, l'Union Saint-Gilloise ou Anderlecht? C'est la question foot du jour. Un duel entre voisins inédit pour cette finale au Stade Roi Baudouin. Si Anderlecht gagne, il sera européen la saison prochaine. L'Union l'est déjà de toute façon. Cette rencontre, elle est à suivre dès 15h sur RTBF La Une, sur Ovio et en radio sur Vivacité. Autre finale de football dans quelques mois pour le mondial de cet été. Un match qui va se jouer aux États-Unis, qui va reprendre une tradition américaine. Un concert à la mi-temps avec Madonna, Shakira et BTS, le groupe de K-pop coréen. Comme lors des Super Bowl, finalement, les finales de championnat de foot américain. Voilà pour l'essentiel de l'info. Bonne matinée avec nous.
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0: Merci Yasmina, on entame la dernière heure de ce Coffee on the Rocks spécial jour férié, d'une façon, attention, très très chaude.
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Il y a toujours eu des éléments de sexe dans notre musique, alors je me suis dit, c'est ce que s'est dit en tout cas Caleb Followill, le leader de Kings of Leon, je vais tout réunir dans une chanson, comme ça on en sera quitte pour le restant de l'album. Et ça a donné cette chanson qui est sans aucune ambiguïté, Sex on Fire. Devinez quoi ? Bon, maintenant que les enfants sont couchés, on est entre nous, donc voici une autre chanson qui parle exactement de la même chose, voire même pire, Billy Idol, Flesh for Fantasy.

Ça nous est déjà arrivé, à vous, à moi, à tout le monde, d'avoir quelqu'un en point de mire comme ça. On n'ose pas aller lui parler, on est à l'école, on est timide, on n'ose pas y aller. Et puis finalement, elle ou il occupe toutes nos pensées en permanence. C'est ça, le sujet de Spitting Games The Snow Patrol. Au bout de plus de 30 ans d'activité, Darius Killer, l'un des membres fondateurs d'Archive, a dit que c'était l'un de leurs meilleurs singles de tous les temps. Le voici, Look At Us.

0: Petit détour par les années 80 en 1988, l'album Starfish d'un groupe d'Australiens qui n'a pas été plus loin que ça au niveau de l'international. Church, c'est le groupe Under the Milky Way, 10h24, destination Bruxelles. Il y a un garçon qui nous y attend, un garçon qui a beau être du côté de Bruxelles, aime bien nous faire voyager avec sa guitare. Vous le connaissez peut-être sous le nom de Lilac, c'est Amaury Massion qui arrive.
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C'est son nouveau single, on l'a découvert voici quelques semaines et on l'adore. Suivre l'étoile, c'est également le titre de son album Lilac sur Classique 21. Il est 10h30 sur la route, ça a l'air d'être très calme pour l'instant. Le temps, ben, si vous avez une fenêtre, vous savez à quoi vous en tenir. C'est pas tout de suite le beau temps, ni demain non plus. Après-demain, ça va un petit peu mieux et les températures remontent sensiblement. Et puis, pour reprendre de la soul music, pour oser s'attaquer à un monument de soul music, il faut énormément d'âme, c'est le cas de le dire. Et puis, il faut savoir avoir le sens du rythme. Il y a quelqu'un qui a tout ça en lui et il arrive là maintenant. Phil Collins.

0: Kenneth, peut-être pour vous accueillir sur RTBF Classique 21 où il est 10h37. Petite pause de rien, juste derrière, The Queen of Soul.
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En ce temps-là, les choses allaient très très vite. On est en 1967, la version d'Otis Redding a quoi, 6 mois, 7 mois, quelque chose comme ça. Aretha Franklin s'en empare et la recrée, lui donne une autre identité. Regarde le prisme d'un autre point de vue, le point de vue féminin. Respect sur Classique 21. 10h42, il y en a qui se posaient des questions de savoir si, au bout de 12 albums, il y avait encore moyen de se renouveler. Dave Grohl et ses Foo Fighters apporte une réponse cinglante et efficace avec Your Favorite Toy, leur nouvel album et ce single, Window.

0: Les Eagles s'invitent dans la programmation de ce jour férié que je vous souhaite excellent. Heartache Tonight. Il est quasiment 10h50. Et attention, on s'apprête à recevoir par deux fois pas n'importe qui. Un garçon qu'on a surnommé Dieu dans ses jeunes années. Et puis une demoiselle qui a vendu 50 millions d'exemplaires de disques sur l'ensemble de son parcours, dont 27 à 30 millions juste avec son tout premier. Truc de dingue.
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0: moi c'est pas dans les yeux de mon père que je regarde, mais c'est dans les très beaux yeux de Delphine Isaïe qui va vous tenir compagnie pendant un moment magique.
1: Eh bien, salut Bruno.
0: Bonjour,
1: merci
0: Delphine.
1: Pour ce magnifique accueil. On se sent bien avec vous.
0: Ah, c'est gentil, mais on va se sentir d'autant mieux avec Classic Hits dans un instant, ouais, parce que ça va être une ribambelle de perles.
1: Plein de tubes de hits jusqu'à 15h, donc 4 heures de bonne musique pour la suite.
0: Profitez encore bien de ce 14 mai, je vous retrouve samedi à partir de 7h. Et d'ici là, n'oubliez pas, prenez soin de vous, on s'occupe du rock and roll.

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1: Excellent jeudi à l'écoute de Classic 21, il est 11h.
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1: Et c'est Denis Lagasse que j'ai le plaisir d'accueillir. Bonjour Denis.
3: Bonjour Delphine.
1: Alors, comment ça se passe sur les routes, dites-nous.
3: Alors, un accident tout d'abord à vous signaler, c'est sur la Nationale 97 à hauteur d'Achène en direction de Ciney. C'est la bande de gauche qui est neutralisée. Et autre conséquence, eh bien, la bretelle venant de la Nationale 97 Philippeville vers le 411 est actuellement fermée. On va aussi sur le ring de Bruxelles avec des ralentissements de 5 à 10 minutes constatés sur la section McCullen-Tervuren dans les deux sens. Et on le rappelle, justement, des travaux ont débuté sur le ring de Bruxelles, c'est sur la section Zaventem Waterloo, à hauteur des quatre bras, des travaux qui vont se poursuivre durant ce long week-end.
1: Ok, merci Denis, à tout à l'heure.
3: À tout à l'heure.
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0: un peu de magie pour démarrer ce classique hit férié, puisque nous sommes le jeudi 14 mai. C'était Léo, nous étions en 1971, l'album Who's Next, et vous aviez évidemment reconnu Baba O'Reilly.
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0: Et nous sommes ensemble jusqu'à 15h. Ça veut dire qu'on va passer 4 heures ensemble à écouter de la bonne musique. Je vous le promets, le bureau de programmation a fait les choses bien, tout simplement comme il fallait, c'est-à-dire très très bien, avec donc des hits, des petites perles et puis beaucoup beaucoup beaucoup de bonne musique pour vous accompagner en ce long week-end. J'espère que vous allez en profiter un maximum. J'espère aussi pour vous que demain vous êtes aussi relax, histoire de faire le pont. 4 jours de repos rien que pour vous à l'écoute de Classic 21, toujours bien accompagné évidemment. Là tout de suite, eh bien, on était en 71 avec Léo. Je vous propose d'être plutôt dans le présent, actuellement avec Black Keys. Ils ont sorti cet album Peaches. Un extrait de cet album, Where There Smokes, There's Fire. Voici donc Black Keys. Excellent jeudi et bon congé à vous.

0: Jean-Louis Aubert avec sa plume, sa poésie aussi sur ce titre Alter Ego. 11h15 à l'écoute de Classique 21. Merci d'être là avec nous. C'est Dépêche Mode qui arrive pour la suite avec eh bien un des grands grands titres de leur répertoire. Oui, mais lequel? Eh bien, réponse dans 17 secondes.
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En 1993, le groupe Morphine sort son deuxième album, Cure for Pain. Alors, c'est un disque qui va être salué par la critique. Et puis, surtout, un disque qui est identifié dès les premières notes. Ici, il n'y a pas de guitare classique. Le son repose sur une basse à deux cordes, un saxophone, baryton et puis aussi une batterie. Un petit mélange comme ça de blues, de jazz et de rock qui donne cette couleur si singulière qu'on appellera même plus tard le low rock. On écoutait ici justement la plage titulaire de cet album, Cure for Pain. C'était Morphine. 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Richard Ashcroft, le voici. Music is power. Et ça, c'est tellement vrai. Excellent congé avec nous, c'est férié, tout va bien. 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

0: véritable histoire, une lettre d'amour même de Patti Smith à Fred. Ces chansons, elles parlent de Fred Sonic Smith, guitariste à l'époque du groupe MC5. Il était alors le petit ami de Patti Smith et puis en 1980, ils se sont mariés. C'était l'homme de sa vie, un des grands hommes de sa vie à Patti Smith, Frederick. Ici, nous étions donc en 79. C'était l'album Wave, 11h31. Je ne sais pas chez vous, mais ici, dans le studio de Classique 21, il y a un petit rayon de soleil qui est entré. Franchement, ça fait du bien. Je me suis dit que c'était parfait pour vous passer un bon petit reggae. C'est Bob Marley qui arrive juste derrière.
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0: Déjeuner en paix, c'était Stéphane Escher, évidemment vous l'aviez reconnu. Et à l'aube de ses 40 ans de carrière, en 2025, il a sorti son dernier album Poussière d'or. Il était d'ailleurs venu derrière le micro de Demi Krageb pour nous présenter cet album. Un album très très personnel de l'artiste suisse. 12 nouvelles chansons écrites en partenariat avec Philippe Dijon et Martin Sutter. Et il était revenu ici à une esthétique un peu plus dépouillée, centrée sur les cordes, le piano, les guitares acoustiques. Vous l'avez peut-être même déjà écouté, cet album Poussière d'or. En tous les cas, on l'avait donc, on vous l'avait proposé en découverte et puis avec une belle interview. Les images d'ailleurs sont toujours à retrouver quand cela vous chante sur eh bien, tout simplement l'app RTBF Ovio. 11h45, c'est Billy Joel qui arrive avec son Piano Man.
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0: Nous étions en 2016 ici avec Puggy, l'album Colors et ce titre Lonely Town. Puggy, ils seront en concert puisqu'ils sont de retour. Rendez-vous le 12 juillet prochain. Ça se passera donc au parc d'Enghien à l'affiche du Lacemo Festival. Mais aussi Puggy, encore et toujours en concert le 25 juillet. Rendez-vous au village Francofou à Spa à l'affiche des Francofolies de Spa. Tous ces événements sont évidemment des concerts classiques 21, 11h et presque 56 minutes. On va tout doucement rejoindre les tops de midi avec Blondie qui arrive, Heart of Glass.
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0: Et on retrouve Denis Lagasse avec des ralentissements vers la E40.
2: Oui, sur la E40, vers la côte, hein, pour être précis. C'est 20 minutes de perdu, grosso modo, entre Wetteren et Gand, actuellement. Et puis ça ralentit aussi sur le ring de Bruxelles. Des ralentissements de 5 à 10 minutes sur la large section Mechelen-Tervuren dans les deux sens. Et puis un accident aussi vient de se produire sur ce même ring à hauteur de Zellik, en direction de Waterloo. C'est la bande de droite qui est impactée. Et puis on le rappelle aussi, toujours concernant ce ring de Bruxelles, et bien des travaux ont débuté aujourd'hui à hauteur des 4 bras, des travaux qui vont se poursuivre durant ce long week-end.
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0: Et on vous retrouve, Denis, pour la météo tout de suite.
2: Oui, et il faudra attendre ce soir, hein, pour faire simple, pour retrouver un ciel dégagé. Encore de l'instabilité ces prochaines heures. Cet après-midi, temps variable avec des éclaircies, de faibles pluies par intermittence. Ceci sur tout le territoire, hein, et donc des coups de tonnerre aussi possibles localement à prévoir. Ce sera sur le nord et en Gaume. Les maxima, c'est clairement trop frais pour la saison, de 8 à 13 degrés pour aujourd'hui. Et puis on disait, en début de soirée, la situation générale va se calmer. Peu de risques d'averse, ciel dégagé même cette nuit et demain. Une journée qui commence relativement bien, avec un temps calme et des éclaircies à tout le moins sur le centre et l'est du pays. Cela étant, le ciel va se charger à partir de l'ouest.
0: Merci, on vous regarde tout de même, malgré cette météo. Okay. Un jour qui n'est pas fameuse, hein, faut le dire, pour un jour férié, mais c'est pas grave, on vous garde.
2: Il y a tout de même des éclaircies, parfois.
0: Tout à fait, tout à fait. Voyons le côté positif des choses. Et puis nous, on se retrouve tout à l'heure.
2: À tout à l'heure.
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0: Et à midi, on s'informe sur Classique 21, votre journal avec Anne Goderniou. Bonjour.
4: Madame, monsieur, bonjour. C'est une information importante, un point de vue commun entre la Chine et les États-Unis. Le président américain et son homologue chinois sont d'accord pour dire que le détroit d'Ormuz doit rester ouvert afin de garantir la libre circulation des produits énergétiques. À Pékin, Xi Jinping et Donald Trump ont discuté pendant plus de 2 heures une rencontre qualifiée de bonne par la Maison-Blanche. Boeing va devoir verser un peu plus de 49 millions de dollars aux proches d'une jeune américaine de 24 ans, tuée dans l'accident d'un 737 d'Éthiopie Airlines en 2019, un accident au cours duquel 157 personnes avaient perdu la vie. Le jury d'un tribunal fédéral civil de Chicago a estimé que le total des dommages subis par la partie plaignante atteignait cette somme vertigineuse. Autre crash, celui d'Egyptair en 2016, le 19 mai 2016. Le vol MS-804 reliant Paris au Caire s'abîme en mer Méditerranée. Les 66 personnes à bord périssent. Aujourd'hui, 10 ans plus tard, le parquet de Paris réclame un non-lieu général au motif que l'enquête n'a pas permis d'identifier d'autres fautes que celles des membres d'équipage. Les familles des victimes se disent choquées. Elles dénoncent, je cite, une justice bâclée qui exonère la compagnie de toute responsabilité. Toujours en France, gros soulagement concernant l'antivirus. La ministre de la Santé annonce que la totalité des cas contacts à une personne positive à l'antivirus ont tous été testés négatifs sans aucune exception. Chez nous, les anciens premiers ministres Alexandre De Croo et Sophie Wilmès pourraient encore cette année recevoir le titre de ministre d'État. C'est une information de nos collègues de la Verté. Il s'agit d'un titre honorifique qui n'est lié à aucune rémunération. Dans l'histoire de la Belgique, plus de 180 personnes ont été distinguées du titre de ministre d'État. En sport football, à vos pronostics, qui de l'Union Saint-Gilloise ou Anderlecht s'adjugera la Coupe de Belgique aujourd'hui au Stade Roi Baudouin? Les Saint-Gillois voudront soulever un trophée qu'ils ont déjà remporté il y a 2 ans, tandis que les Mauves, eux, n'ont plus remporté la Coupe depuis 2008. Les hommes de Jérémy Taravel tenteront également de mettre fin à une série de 9 ans sans le moindre titre. Alors, qui remportera ce derby bruxellois plus que capital? Réponse tout à l'heure. Je vous souhaite une belle journée.
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0: Et rendez-vous le 5 juillet pour écouter peut-être ce titre en live le 5 juillet au parc du festival Werchter, puisque Cure sera l'affiche de Rock Werchter, un festival qui se tient du 2 au 5 juillet avec Classic 21. Ici, nous étions en 1985, c'était Cure avec Close to Me.
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0: Et on est bien sur Classic 21, déjà parce que c'est un jour férié, vous avez congé probablement. Si jamais vous êtes au boulot, comme moi par exemple, ben j'espère déjà que vous aimez votre boulot. Moi ça va, donc j'espère que vous aussi. Et si vous avez besoin d'un petit peu de, voilà, d'énergie et de courage, il n'y a pas de souci. On est là aussi pour vous, pour les autres. Détentez-vous un maximum, relaxez-vous. Bref, c'est congé, tout va bien. Et on vous a préparé plein de hits, histoire de passer la meilleure des journées ensemble. Ensemble, on le sera jusqu'à 15h. Voici Syl avec Crazy.

0: Et nous étions en 1991 ici, c'était Seal avec Crazy. Jeudi prochain, on organise une journée un petit peu particulière ici dans nos bâtiments. Studio Classique 21, Vivacité, ça se passe à Mons. Une journée un petit peu particulière puisqu'on organise une journée autour du don de sang. Et vous êtes nombreux chaque année, chaque semaine, chaque mois à donner votre sang et c'est bien important. Et nous aussi, on avait envie de participer à eh bien, tout simplement cette opération avec la Croix-Rouge à Mons. On vous ouvre donc nos portes pour un moment solidaire, pour tout simplement récolter du sang. On vous propose donc de venir le faire ici avec nous entre 9h et 13h30. Ce sera pile dans une semaine sur le site de la RTBF de Mons pour donc participer à une grande collecte de sang avec tous les collègues de Classique 21, de Vivacité et de Viva Plus. Pour vous inscrire, c'est tout simple. Vous pouvez tout simplement vous rendre sur notre site Classique 21 RTBF Actu. Voilà, il y a une petite question auquel il faut répondre tout simplement. Bah déjà, vous autorisez à donner votre sang. Toutes les conditions et donc les instructions se trouvent sur notre site. On compte sur vous, on compte tout simplement sur votre générosité. C'est important de donner son sang, alors voilà, n'hésitez pas, rendez-vous sur le site Classique 21 et peut-être rendez-vous la semaine prochaine. Ce sera donc jeudi prochain, le 21 mai pour être tout à fait précise. Midi 15 minutes, Cars arrive avec You My Think.
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Ce sont classiques 21 avec Mary on a Cross. Nous étions ici en 2019. U2, le groupe, est de retour. Ils avaient sorti en février Days of Ash et puis il est revenu en avril, début avril, avec un EP de 6 titres intitulé Easter Lily. Une sortie assez rapide qui confirme, on peut le dire, que les Irlandais sont en pleine phase de création, une pleine phase créative avec un titre. Ces titres-là que je vous diffuse tout de suite, In a Life, avec pas mal d'émotions, de la mélodie aussi. On n'est pas dans un rock frontal. Et voilà, c'est un titre posé qui met en avant l'amitié et les liens humains avec une approche plus introspective que leur dernière production. Bref, je vous laisse découvrir donc ce titre. In a Life, U2 sur Classique 21. Merci d'être avec nous.

0: La voix de Bono sur ce titre, In a Life. C'était Yuto et c'est sorti au mois d'avril sur leur EP East Lily. Midi 28 minutes, on va aller faire un petit tour du côté des routes. Apparemment, ça coince sur les rings de Bruxelles. Denis vous en dit plus juste après ceci.
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0: Denis, on prend la direction de Ring avec vous.
13: Oui, il s'y passe des choses actuellement, Delphine, avec notamment des ralentissements entre Grand Bigard et Jette. C'est 30 minutes de fil en direction de Grimbergen, donc évitez évidemment ce secteur-là. Des ralentissements aussi un petit peu plus loin sur ce même ring, de 5 à 10 minutes sur la section Mechelen-Terveren. 5 à 10 minutes de ralentissement dans les deux sens. Et puis, pour ne rien faciliter, on le rappelle, hein, des travaux ont débuté aujourd'hui sur ce fameux ring de Bruxelles, à hauteur des quatre bras, des travaux qui vont se poursuivre durant ce long week-end. Et enfin, pour clôturer, je vous parlais de ralentissement sur la E40 vers la côte. Eh bien, ça va mieux de ce côté-là. Des ralentissements encore, toutefois, de 5 à 10 minutes constatés à hauteur de Gand.
0: Merci Denis, on vous retrouve à 13h.
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0: Queen sur Classique 21, You Don't Fool Me, l'album Made in Heaven, paru en 95. Avant cela, c'était Kate Bush avec le fameux Running Up That Hill. Midi 42 minutes, j'espère que tout se passe bien pour vous, que vous êtes en pleine forme. 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Robert Palmer arrive avec Best of Both Worlds.
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Ça, c'est tout nouveau. Ça vient directement depuis le Texas. Dexter and Moon Rocks, c'est le groupe avec ce titre qui vient de sortir. Freaking Out. On reste un petit peu aux States avec Sheryl Crow. C'est moins nouveau, mais c'est terriblement efficace. My Favorite.

My favorite mistake. C'était Sheryl Crow sur Classique 21 pour votre classique hit. Nous sommes ensemble jusqu'à 15h. Et là tout de suite, c'est Creedence Clearwater Revival qui vous mènera jusqu'au top de 13h. Have you ever seen the rain? Oui, je pense que... Bon, on est en Belgique, on connaît un petit peu un sujet sur la question. Même aujourd'hui, alors que c'est férié. Ben oui, c'est comme ça.

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2: Excellent jeudi à l'écoute de Classique 21, il est 13h.
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2: Et on retrouve Denis Lagasse pour le point complet sur les routes.
4: Oui, et d'assez bonnes nouvelles finalement, puisqu'il y avait des ralentissements assez importants sur le ring de Bruxelles entre Grand Bigard et Jette, et bien ça va mieux. Comptez encore 10 minutes, grosso modo, de fil en direction de Grimbergen. Et puis je vous parlais de ralentissements aussi sur la E40 vers la côte. Là aussi, ça se résorbe. Des ralentissements encore de 5 à 10 minutes à hauteur de Gand.
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0: Dance sur Classique 21. Et oui, nous étions ici en 2006 avec Solarsen. Et l'album, c'était Stadium Arcadium pour démarrer cette nouvelle heure de votre Classic Hits.
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0: Et on vous accompagne avec plein de cartons, de hits, de perles, de classiques, de pépites, bref. C'est Classic Hits jusqu'à 15h sur Classique 21, en ce jour férié, en ce jour spécial. J'espère que vous en profitez un maximum. Ici, on va un petit peu souffler pendant 6 minutes 10 avec un album qui était paru en 1990. L'album, si je vous dis l'album, vous allez tout de suite voir de quoi il s'agit, puisque c'est la plage titulaire de cet album de Gary Moore, Still Got the Blues. C'est parti!

0: Still Got the Blues à 13h12 à l'écoute de Classique 21. C'était Gary Moore.
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Girls in Hawaii. Ils sont de retour près de 10 ans après l'album Nocturne. Ça y est, ils sont bel et bien là avec ce titre Is It Happening Right Now, premier extrait du nouvel album Eldorado qui est prévu pour septembre 2026. Ce sera pour la rentrée. On vous tiendra évidemment au courant. Et ce groupe belge annonce également deux concerts. Ce sera donc à l'ancienne Belgique en décembre, dont l'un est déjà complet. Le deuxième, je ne sais pas, mais je pense qu'il y a encore des places. Concert classique 21. Et si vous êtes vraiment impatient, que vous trépignez d'impatience à l'idée de les revoir, ce groupe qui est quand même un pilier de la scène indie rock européenne, Girls in Hawaii, rendez-vous à Namur le 4 septembre. Ce sera donc un concert à l'affiche du festival Les Solidarités.

0: Elton John, toute l'énergie de ce titre I'm Still Standing, nous étions en 1983 sur l'album Too Low for Zero à 13h27 à l'écoute de Classique 21. J'espère que vous êtes en pleine forme, que tout va bien. En tous les cas, merci de nous avoir choisis pour vous accompagner. On va aller faire un petit tour du côté des routes. On va accueillir Guillaume qui sera avec nous dans quelques instants et puis on continuera avec plein de bonnes choses. Allez, je vous le dis quand même, il y a 2-3 artistes, je suis certaine que ça va vous intéresser. Rod Stewart, entre autres, Semisonic ou encore Robert Plant. Ils seront de la partie avec nous pour ce Classic Hits. Nous sommes ensemble jusqu'à 15h.
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8: Et c'est Guillaume Caromans qui va vous guider tout au long de cet après-midi. Bonjour Guillaume.
9: Bonjour.
8: Vous allez bien ?
9: Oui, ça va très bien.
8: Allez, tant mieux. Et sur les routes, est-ce que ça va bien aussi ?
9: Oh, on observe quelques légers ralentissements. On commence tout d'abord avec la Flandre sur le 40, un embouteillage résiduel après Gand jusqu'à Alter, des milles perdus sur 5 km. Quelques légers ralentissements sur le ring de Bruxelles pour l'instant, pour passer le secteur de Tervuren, plus 6 minutes depuis Kreinem à Zaventem. Là aussi, vous levez le pied. Il y a quelques endroits où les chaussées sont inondées également, avec parfois des véhicules qui sont amenés à faire un écart assez brusque. Donc ne soyez pas surpris pour éviter toutes ces flaques d'eau parfois assez conséquentes. Nous avons aussi deux autres ralentissements en Wallonie. C'est pour passer Werbeaumont sur l'autoroute 25. Il y a un chantier là-bas en place avec des voies rétrécies également. Malmedy, direction Saint-Vite, avec environ 4 km de chantier.
8: Merci Guillaume, on vous retrouve à 14h.
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0: Shape of Fools, c'était Robert Plant dans les années 80, ici en solo évidemment, avec cet album Now and Then. Avant cela, Semisonic, ça c'était les années 2000, et encore avant Rod Stewart pour les années 70 avec Maggie May. Et Rod Stewart, il s'est encore illustré, hein. C'était lundi lors d'un événement organisé par le King Trust à Londres. Il n'a pas mâché ses mots pour saluer la performance diplomatique du roi Charles III. Le chanteur britannique a félicité le souverain pour sa récente visite aux États-Unis et sa rencontre au sommet avec Donald Trump, lui déclarant « Vous avez été superbe, absolument superbe, vous avez remis ce petit voyou à sa place ». Alors le roi Charles, il a visiblement apprécié la remarque, éclatant de rire, hein, franchement, face au compliment, pour le moins direct, de Rod Stewart. Vous vous souvenez certainement de quoi il faisait allusion. Donc lors de sa visite d'État, c'était le mois dernier, Charles III avait effectivement fait preuve d'un savant mélange de courtoisie, mais aussi de fermeté, en rappelant à Donald Trump, avec une pointe d'humour, que l'Amérique pourrait bien parler français sans l'aide historique des Britanniques. Bref, c'était toute l'histoire, mais ça m'a bien fait marrer cette anecdote. Rod Stewart, voilà, là, c'est franc avec le roi, c'était rigolo. 13h46, j'espère que tout le monde va bien, que vous êtes en forme, que vous profitez un maximum de cette journée un petit peu spéciale, de congé, de détente, de pause, de relaxation. Et c'est Scorpion qui arrive, les Scorpions, avec Send Me an Angel, et ça arrive juste derrière ceci. Merci d'être avec nous sur Classique 21.
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0: Editors, et ce titre, c'est tout nouveau, c'est sorti ce mois-ci au mois de mai, Call It In. Alors, on n'a pas encore tout à fait les détails, mais probablement que ce single annonce la sortie du 8e album du groupe. Mais bon, voilà, je vous le disais, les détails ne sont pas encore arrivés. Enfin bon, je pense qu'il laisse un petit peu le suspense pour les fans. En tous les cas, si vous aimez ce groupe, ils seront en concert prochainement. Donc voilà, ils sont bien en activité. 13h57, c'est Cool Little Heart de Michael Kiwanuka qui va vous mener jusqu'au top de 14h sur Classique 21.
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0: sur Classique 21, il est tout pile 14h.
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0: Le point route, c'est avec vous toujours Guillaume Caraman. C'est un objet encombrant, ça se passe dans le tunnel Léonard, c'est ça?
2: Oui, on a reçu un appel concernant apparemment une pièce métallique assez gênante sur les voies de circulation. On n'a pas le sens par contre, donc quel que soit le sens que vous empruntiez dans ce tunnel sur le ring, que ce soit vers Zaventem ou bien vers Waterloo, vous restez bien attentif. Nous avons quelques légers ralentissements, mais globalement c'est calme hein, sur le ring. 5 à 6 minutes perdues, direction Tervuren pour vous, en provenance de Kreenem. Pour passer Zaventem, il y a plus ou moins 4 minutes. Donc voilà, vitesse un petit peu réduite. Quelques traversées de chantier où vous ralentissez un petit peu. Et puis surtout, un embouteillage qui s'est formé pour rejoindre l'échangeur de Votem depuis le 313. Il y a plus ou moins 1 km de bouchon.
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0: Guillaume, on a encore besoin de vous pour les nouvelles du temps.
2: Oui, météo un petit peu capricieuse hein, pour cet après-midi. Encore quelques averses prévues, parfois soutenues et orageuses, dans une ambiance toujours bien fraîche hein, pour la saison. Mais ce soir, amélioration progressive avec un temps plus sec depuis le nord-ouest et le retour de quelques embellis hein, durant la nuit. Les températures chuteront par contre fortement avec parfois 0 à 5 degrés seulement en toute fin de nuit. Demain, vendredi débutera souvent au sec avec quand même quelques éclaircies avant le retour d'un temps plus changeant l'après-midi avec de nouvelles ondées. Le week-end restera assez variable aussi et frais avec encore quelques averses samedi comme dimanche. Une hausse des températures est toutefois attendue dès mardi prochain. Pardon.
0: Bon, il faudrait patienter jusqu'à mardi.
2: Ça ira.
0: Voilà. Merci Guillaume, à tout à l'heure.
2: À tout à l'heure.
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0: Et à 14h, on s'informe sur Classique 21. Voici votre journal avec Anne Goderniaux.
5: Madame, Monsieur, bonjour. Les marchés boursiers sont plutôt optimistes. Après la rencontre entre le président américain et le président chinois à Pékin, les investisseurs semblent soulagés qu'aucune tension n'émerge de cette rencontre. Xi Jinping a promis au chef d'entreprise qui accompagne Donald Trump que la porte de son pays sur le monde continuera de s'ouvrir toujours plus grand. Donald Trump lui a qualifié cette discussion d'extrêmement positive et productive. Il a même invité le président chinois à la Maison-Blanche au mois de septembre. Quant au statut particulier de Taïwan, le président américain devrait s'exprimer davantage dans quelques jours, selon le ministre américain des Finances. Au Moyen-Orient, l'Iran accuse les Émirats arabes unis de jouer un rôle actif aux côtés des États-Unis et d'Israël dans la guerre actuelle. Hier, les services du Premier ministre israélien ont déclaré que Benjamin Netanyahou s'était rendu en secret aux Émirats arabes en mars dernier. Abu Dhabi a démenti, mais l'Iran a vivement critiqué ce rapprochement. L'Iran qui laisserait désormais passer les navires chinois dans le détroit d'Ormuz. Autre guerre, nouvelle frappe intensive de la Russie sur l'Ukraine et notamment sur la capitale Kiev. Depuis hier matin, la Russie a lancé près de 1600 drones sur le territoire ukrainien. Au moins 11 personnes ont été tuées selon les autorités. L'Union européenne a décidé de renforcer son mécanisme d'échange d'informations entre les 27 pour mieux lutter contre l'antivirus. C'était une revendication de la France. Cela dit, selon les autorités et selon les données disponibles, l'Union se veut très rassurante. Le risque de contamination pour la population européenne est très faible. Le ministre de la Défense, Theo Frenkel, lui, a conclu la mission économique en Turquie par deux visites dédiées aux équipements militaires. Il a notamment pu monter à bord de deux véhicules militaires blindés et assister à une démonstration de leurs capacités. Des annonces arriveront ces prochaines semaines, a-t-il confié, quant à la possible conclusion de partenariat belge avec l'industrie turque. Theo Franken, qui a quand même tenu à ajouter, je cite, « Nous n'allons pas acheter n'importe quoi, des entreprises belges doivent également être impliquées dans le système. » Et puis en football, le début de la finale de la Coupe de Belgique, c'est dans une heure, au Stade Roi Baudouin à Bruxelles, une finale 100% bruxelloise, puisqu'elle opposera l'Union Saint-Gilloise à Anderlecht. Nous serons en direct dans le flash de 15h. Bon début d'après-midi.
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0: La voix de Gwen Stefani et son groupe No Doubt, c'était les années 90 en 1996 avec ce titre Don't Speak pour redémarrer cette nouvelle heure de Classic Hits.
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0: Et je suis ravie de vous accueillir, j'espère que vous allez bien. On est déjà ensemble depuis 11h ce matin, c'est pas fini, plein de bonnes choses en préparation. Et petit rappel, dès 15h, on vous offre un concert sur Classique 21 et ce seulement quelques jours après les concerts, parce qu'il y en a eu plusieurs de Paul Simon chez nous ici en Belgique, à Bruxelles. On vous propose de revivre donc dès 15h les meilleurs moments du mythique live de Simon et Garfunkel à Central Park. Donc ce sera juste après Classic Hits. Vous vous souvenez très probablement de ce concert en puisque le 19 septembre 1981, Simon Garfunkel se réunissait. C'était pour un concert public gratuit sur la grande pelouse du Central Park à New York. Et les deux artistes s'étaient rarement produits depuis leur rupture en 1970. Il y avait eu pas mal de conflits entre eux. Mais là, voilà, ils se sont réunis puisque leur musique continuait tout simplement de résonner dans leur ville natale. Une performance inoubliable qui avait attiré plus d'un demi-million de personnes, là où les organisateurs en attendaient 300 000. Bref, c'était un vrai événement. Et donc, on vous a compilé les meilleurs extraits de ce concert. Rendez-vous donc de 15h à 16h pour revivre ce concert. Et puis, dès 16h, vous avez Classic Hits Part 2 et sera assuré par Pierre Joie, qui se fera donc un plaisir également de passer cette fin de journée avec vous sur Classic 21. Les Doors, ils sont là tout de suite. Voici Love Her Medley. Excellent jeudi à notre écoute.

0: Un petit peu de belgitude avec cette artiste Galia Volt. Galia qui est de retour aussi puisqu'elle lance son nouvel album studio, un album enregistré à Nashville. L'album s'intitule Burn the House Down avec ce tout premier single Ride. La suite, on vous la communiquera. Avant cela, c'était Extreme avec Whole Heart. 14h20 minutes, c'est Prince qui arrive. Ah, j'aime bien Prince. When Doves Cry, c'est dans 17 secondes.
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Heartbreakers, ici, en tout début de la décennie 90, les 90s, avec la plage titulaire de cet album, c'était Into the Great Wide Open, pour être tout à fait précise. FL, les voici avec Skin on Skin.

0: Et ça, c'était paru tout pile l'année dernière, Skin on Skin. C'était le groupe français Eiffel. 14h32 minutes. Apparemment, sur les routes, c'est plutôt calme. Donc, on va passer le point mobile info et on va aller directement retrouver Bruce Springsteen avec Human Touch. Et il arrive dans une minute.
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0: Rendez-vous le 1er novembre 2026 au Sport Palace d'Anvers. Le rendez-vous placé à tous les fans de Placebo. Ici, c'était un album qui était paru en 2013. L'album Loud Like Love, avec ce titre Too Many Friends, un des grands titres de leur répertoire. Rendez-vous donc cet automne en Belgique pour aller les applaudir en live.
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0: Le trio britannique Muse, ils sont de retour. Troisième extrait de leur 10e album studio The Wow Signal, album attendu pour le 26 juin prochain. C'est Zombies avec She's Not There qui va vous mener jusqu'au top de 15h. Et puis dès les tops de 15h, on vous dévoilera ce fameux concert de Art Garfunkel et de Paul Simon. Je vous en parle juste après.
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0: On retrouve Guillaume Caromans pour le point route avec un accident à signaler, ça se passe sur la E40.
2: Oui, juste après l'échangeur de Bâtisse, vous allez peut-être tomber dans cette petite perturbation, je dis petite parce qu'il n'y a pas beaucoup de fil. Par contre, il y a quand même des voies obstruées, la voie de droite, la bande d'arrêt d'urgence, les services de secours sont sur place. Donc soyez vigilants, surtout que les conditions ne sont pas bonnes en ce moment avec cette météo un peu capricieuse, des averses encore attendues pour cet après-midi, donc une visibilité réduite. Nous avons d'autres petits ralentissements, mais vraiment petits lorsque vous traversez les différents chantiers. Beaumont sur le 25 par exemple, direction Bastogne, 5 minutes, hein, vous ralentissez, vous respectez les limitations aussi du côté de Dizon, Verviers, et puis je vois que sur le ring de Bruxelles, il y a un ralentissement qui persiste. C'est le secteur des quatre bras de Tervuren, hein, comme d'habitude, avec 5 minutes de plus direction Léonard.
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0: Et je vous en avais parlé, hein, il y a donc un peu moins d'une heure, de ce fameux concert, puisque c'est férié, on vous offre des petits cadeaux comme ça, hein, parfois sur Classique 21. Une heure de concert, et seulement quelques jours après les concerts que Paul Simon a donné chez nous à Bruxelles, on vous propose de revivre les meilleurs moments du mythique live de Simon et Garfunkel. C'était à Central Park, c'était le 19 septembre 1981. Simon et Garfunkel se réunissaient, hein, donc pour ce concert public gratuit qui a été complètement hallucinant, puisque voilà, ils attendaient 300 000 personnes et pour finir, il y a plus d'un demi-million de personnes qui sont arrivées. Bref, un concert mémorable qu'on vous diffuse tout de suite sur un plateau d'argent. Le voici, profitez.

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3: Très bon après-midi, Classic 21, il est 16h.
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3: Et retrouvons Guillaume Kermans pour nous informer sur la situation sur la route. Tout d'abord, Guillaume, c'est assez calme cet après-midi.
5: Pas de nouveauté au niveau du trafic, en tout cas pas d'accident, de grosses perturbations qui pourraient provoquer des embouteillages. Vous traversez bien quelques chantiers et puis parfois des conditions un peu difficiles parce qu'il y a eu beaucoup d'eau cet après-midi et donc ça pourrait encore de temps en temps glisser ou même vous pourriez rencontrer des flaques assez importantes, hein, des inondations sur certaines chaussées. Donc pensez être bien vigilant.
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3: Par contre, du côté du ciel, c'est assez variable.
5: Oui, sous le signe de l'instabilité pour cet après-midi, avec des averses parfois orageuses, un petit peu partout dans le pays, dans une ambiance toujours très fraîche pour une mi-mai. Le vent reste assez modéré en soirée durant la nuit prochaine. Cette instabilité va s'estomper assez rapidement avec le retour de quelques embellies nocturnes. Les températures vont chuter fortement avec un risque de gelée blanche en Ardennes et quelques bancs de brume possibles en fin de nuit à l'est du pays. Demain, vendredi débutera plus calmement, surtout au centre et à l'est, avant le retour de nuages édondés par le nord-ouest au fil des heures. Et pour le week-end, le temps restera variable, souvent frais, avec quelques averses.
3: Eh ben merci Guillaume, à tout à l'heure.
5: Oui, à tout à l'heure.
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3: Et à 16h sur Classic 21, on s'informe en compagnie d'Anne Goudernieu.
7: Les États-Unis et la Chine échangent sur la mise en place de garde-fous pour l'intelligence artificielle. Les deux pays partagent la crainte de voir l'IA favoriser les cyberattaques. La semaine dernière, le Fonds monétaire international, le FMI, a appelé à renforcer la coopération internationale sur le sujet. Une nouvelle flottille pour Gaza vient de quitter la Turquie. Elle est composée d'une cinquantaine de bateaux. C'est la troisième tentative de briser le blocus du territoire palestinien de Gaza depuis le 7 octobre 2023. La dernière fois, les forces israéliennes sont intervenues et ont arrêté 175 militants dans les eaux internationales. C'était le 30 avril dernier. C'était une voix bien connue de RTL. L'animatrice française de radio et télévision Sophie Garel est décédée ce jeudi. Elle avait 84 ans. Membre de l'équipe des Grosses Têtes, elle avait aussi travaillé aux côtés de l'animateur Fabrice et participé à plusieurs émissions télévisées. Direction à présent le stade Roi Baudouin où se dispute en ce moment la finale de football de la Coupe de Belgique. Manuel Jouz, vous êtes sur place. C'est la mi-temps et Anderlecht a déjà eu une grosse frayeur.
8: Oui, effectivement, Anne, la mi-temps vient d'être sifflée d'ailleurs parce qu'on a pris quelques retards d'abord à cause de fumigènes qui ont dû se dissiper en début de match et puis à cause effectivement d'une action qui a nécessité l'intervention du VAR pendant quelques minutes. Un but de l'Union Saint-Gilloise après un quart d'heure de jeu, un coup franc de Schoofs de la droite et une tête victorieuse de Burgess, sauf que finalement ce but a été annulé à cause d'une position de hors-jeu de McAllister dont on a considéré qu'il était impliqué dans cette phase, qu'il y participait et que donc le but ne devait pas être validé. 0-0 le score à la mi-temps. Globalement, il y a eu un peu plus de possibilités pour l'Union qui s'est montrée dangereuse aussi par Zeneli, Biondic et Schoofs. Anderlecht ne l'a été qu'à deux reprises via Thorgan Hazard, mais pour le reste, c'est un match peut-être plus partagé, plus équilibré qu'on ne l'imaginait au départ vu l'étiquette de favori qui était collée plus facilement sur l'équipe de l'Union Saint-Gilloise. Le suspense est donc encore total à une dizaine de minutes de reprendre la deuxième mi-temps.
7: Merci beaucoup Manu. Je rappelle que vous pouvez suivre cette rencontre sur nos différents médias. Je vous souhaite une très belle fin de journée.
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3: Merci beaucoup Anne Gouverniaud pour ce flash de 16h sur Classic 21.
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Mais quel bonheur de démarrer une émission de radio avec ce titre. 1979, Kiss avec R.O.S. Made for Loving You sur Classique 21 pour cette deuxième partie de Classic Hits pour ce jour férié, ce jeudi de l'Ascension, ce jeudi 14 mai que vous avez passé en compagnie de Bruno pour la matinale, avec Delphine, avec Paul Simon et Hard Garfunkel pour le concert et puis également avec moi, Pierre Joie, jusqu'à 19h30. Et on va garder ce même rythme dansant de Kiss avec Kasabian et You're in Love with a Psycho. Très bon après-midi sur Classique 21. Heureux d'être là avec vous.

0: Une belle balade pour passer un jeudi après-midi, le jour férié, Coldplay avec un extrait de leur album Moon Music sorti en 2024, c'était All My Love. Et juste auparavant, Kasabian avec un titre de 2017, You're in Love with a Psycho. Kasabian qui sera à Werther le jeudi 2 juillet avec Classic 21. Kasabian qui va aussi sortir un nouvel album quelques jours plus tard, ce sera le 17 juillet prochain. Et il va s'intituler Act 3, Acte 3 en français. You to want me, faut-il vous le traduire? C'est ce qu'on va retrouver dans un instant avec Cheap Trick dans la programmation de Classic Hits sur Classic 21. Mais nous aurons également les Corgis et puis également un titre de Depeche Mode tiré de l'album Help 2 de Depeche Mode, donc en 2026, cette année 2026. Allez, à tout de suite.
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0: nouveau titre pour Dépêche Mode, Universal Soldier, sur l'album Help, deuxième du nom. C'est une reprise du titre de Buffy Sainte-Marie, donc cet album caritatif, un album sorti le 6 mars dernier, enregistré dans les célèbres studios d'Abbey Road, pour soutenir les enfants qui vivent dans les zones de guerre à travers le monde. Une bien bonne cause donc, défendue notamment par Dépêche Mode et d'autres artistes. Dans un petit instant, on fait un point sur les routes avec un accident quelque part sur la E411. Et puis côté musique, il y aura Cat Stevens et l'une des têtes d'affiche du Classique 21 Festival, Axel Bauer.
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3: 16h30, c'est le moment d'aller sur les routes. Guillaume, il y a un accident signalé à hauteur de Champion sur la E411.
4: Oui, avec déjà des files qui apparaissent rapidement. Il faut dire que les conditions sont assez mauvaises pour l'instant. Conditions dégradées sur la province de Namur. Des nouvelles averses orageuses aussi qui arrivent sur la région de Mons. Et donc, forcément, vous êtes prudent, mauvaise visibilité. Par endroit, vous pourriez être surpris par l'orage également. Accident donc pour l'instant sur cette autoroute. Direction Bruxelles. L'accident s'est produit juste avant la sortie pour Champion, avec des files qui se forment sur environ 500 mètres. Ça va certainement évoluer. Et puis je vois aussi des files dans l'autre sens. Dès que vous passez l'échangeur de Dossou, vous allez tomber dans environ 2 km de ralentissement.
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0: Cat Stevens avec Morning is Broken, et à l'instant Axel Bauer avec Nous sommes le bleu, tiré de son dernier album Grand 8. Axel Bauer, l'une des têtes d'affiche du prochain Classique 21 Festival. Je vous rappelle la date, mais si vous avez déjà votre ticket, vous n'avez pas oublié, vous l'avez noté dans votre agenda. Ce sera le 6 juin prochain, donc à peu près dans 3 semaines, un tout petit peu plus que 3 semaines, au Louvre Expo de la Louvière. Outre Axel Bauer, bien sûr, Tiff Barrow, Beyond the Pines, Lemon Straw et la tête d'affiche, la grande tête d'affiche de ce Classique 21 Festival édition 2026, c'est Guinzou qui sera donc parmi nous. Un grand moment à partager. Nous serons tous là avec vous pour le vivre intensément, ce Classique 21 Festival. Axel Bauer, c'était Nous sommes le bleu. Tiens, à propos du bleu, on parle parfois de sang bleu. 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

0: J'espère que vous profitez bien de cette journée de congé de jeudi de l'Ascension. Et si vous travaillez, bien évidemment, bon courage avec la musique de Classique 21 pour vous accompagner au boulot. C'était Dario Mars and the Guillotines avec Your Homepage à 16h43. Dans un petit moment, on vous dira pourquoi juste après, mais à mon avis, vous vous en doutez, si vous êtes fan, il y aura un titre d'AC/DC. Mais également, plus loin dans l'après-midi, Michael Field avec Maggie Reilly pour Moonlight Shadow. Et puis également, Toto. Avec ce titre, Rosanna. Mais dans un instant, AC/DC avec High Voltage.
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La plage titulaire de l'album High Voltage et CDC. Alors officiellement sorti le 14 mai 1976, la date qui était décidée. Il y a eu une petite tergiversation sur la date de sortie. C'est sorti sur l'album Atlantic Records et c'était donc le premier album du groupe. Depuis, ils en ont fait 15 autres en studio et quelques lives. Et si vous voulez en savoir plus sur la genèse de cet album, eh bien ne manquez pas d'écouter le podcast de Soundtrack de Laurent Riepy et de Laurent Deboeuf. Ça se trouve sur l'application RTBF Ovio. Le tout jeune Sam Barber, il est américain, chanteur de country. Voici Borrowed Time.

0: Il a 23 ans, il est bourré de talent, Sam Barber, avec déjà deux albums studio à peine 23 ans. Le second, dans cet extrait, ce titre Borrow Time s'appelle Broken View. Dans un petit instant, on va être rejoint sur Classic 21 pour ce bel après-midi par le duo formé par Maggie Reilly et Mike Oldfield. Ce sera Moonlight Shadow.
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0: Cry. Love Philosophy sur Classique 21. Très bon jeudi après-midi, il est maintenant 17h.
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0: Et avant de s'informer avec Julie Buron, on s'informe des routes avec
2: Guillaume.
0: Oui, je suis toujours là. Il y a un petit blanc comme ça, vous savez. C'est quand on ne note pas le nom, ça peut arriver à tout le monde, genre de truc. Hein. Guillaume Carmans avec nous, Guillaume, avec un rappel de cet accident sur la E411 à hauteur de Champion.
3: Oui, on est juste avant la sortie Champion, la sortie numéro 13. Accident avec des répercussions sur le trafic. On a environ 2 km de bouchon, 5 à 10 minutes perdues. Donc voilà, soyez vigilants, vous ralentissez. C'est suffisamment tôt, hein, dès que vous passez le viaduc de Baie sur cette autoroute direction Bruxelles, et puis partout ailleurs, on voit que les conditions restent difficiles, avec par moments des zones orageuses, de la pluie qui continue d'évoluer sur nos différentes régions jusqu'à ce soir, et donc forcément, vous ralentissez.
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0: Et pour le ciel, c'est encore variable avec un temps frais.
3: Oui, et des averses soutenues, localement orageuses, avec cette ambiance particulièrement fraîche pour la saison, c'est vrai. Même en soirée, l'instabilité reculera progressivement avec un temps plus sec et un ciel qui se dégagera petit à petit durant la nuit. Les températures descendront assez bas pour une mi-mai avec un risque de gelée blanche en Ardennes et quelques brumes possibles en fin de nuit vers l'est du pays. Vendredi, demain, eh bien, ça commencera assez calmement avant le retour d'un ciel plus changeant et de nouvelles ondées pour l'après-midi. Le week-end restera lui aussi assez mitigé avec une alternance de nuages, d'averses et de périodes plus sèches dans une ambiance encore fraîche pour la saison.
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0: Et avant de retrouver Toto et le titre Rosanna, on s'informe à 17h. Voici le journal, il est présenté par Julie Buron.
5: Qui soulèvera la Coupe de Belgique en football, Anderlecht ou l'Union? On semble se diriger vers la prolongation. La fronde continue en Grande-Bretagne contre le Premier ministre Keir Starmer, appelé à démissionner. Aujourd'hui, un de ses ministres, encore un, a démissionné, espérant lui montrer la voie. Le festival Sortilège est de retour à Hatt pour sa 36e édition. Un festival entièrement gratuit, mais dont l'équilibre financier est fragilisé. Bon après-midi à tous. La finale de la Coupe de Belgique en ce moment entre Anderlecht et l'Union Saint-Gilloise, deux clubs de la capitale. Manu Jousse, c'est un partout. On semble donc se diriger vers la prolongation.
6: Oui, Julie, probablement, mais on entre dans le temps additionnel qui est toutefois long de 6 minutes hein, parce qu'il y a eu des interruptions incessantes dans ce match à cause de fumigènes lancés par certains supporters anderlectois, donc ce n'est pas encore terminé, mais en effet c'est un but partout. Alors tout le monde pensait que l'Union avait fait le plus difficile en inscrivant le but d'ouverture à un quart d'heure du terme grâce à un envoi de l'entrée de la surface de Kevin McAllister. 1-0 pour l'Union, mais il y a eu une réponse du Sporting d'Anderlecht 6 minutes plus tard, un coup franc de Hazard, une remise de la tête de Hay et une égalisation de la tête également signée Zvetkovic pour remettre les pendules à l'heure et les compteurs à zéro. Le suspense est total pour cette fin de match. L'Union ici concède un corner, un but partout donc, et peut-être d'ici 5 minutes la prolongation.
5: Merci Manu pour ce point sur le match en direct. En cyclisme, la 59e édition du circuit de Wallonie se tenait cet après-midi entre la Louvière et Charleroi, et c'est l'Américain Riley Sheehan qui l'a emporté dans un sprint disputé entre une dizaine de coureurs. Le Belge Gerben Thijssen a pris la deuxième place. C'était le retour de cette course annuaire au calendrier après avoir été annulée l'année dernière. Ils viennent de s'installer et resteront jusqu'à la fin de l'été. Une colonie de martinets vient nicher chaque année dans les arches du cinquantenaire à Bruxelles. Mais cette année, ils sont peut-être en danger. Des événements comme les feux d'artifice sont dangereux pour cette espèce. Des experts recommandent d'ailleurs d'interdire les feux d'artifice de mai à mi-juillet. Une interdiction difficile à faire respecter durant cette période chargée en festivités, particulièrement cette année. L'ambassade des États-Unis à Bruxelles prépare activement une énorme fête pour les 250 ans de l'indépendance du pays de l'oncle Sam. L'événement pourrait-il être annulé? Les explications de Romain Van de Neuvel.
2: Les martinets noirs sont de moins en moins présents au cinquantenaire. Certains événements organisés près des arcades les dérangent pendant la période de nidification. Martine Waters, coordinatrice du groupe de travail sur les martinets pour Natagora.
7: Il y avait 3 couples nichant chacun au-dessus d'une arcade. Et en 2022, une partie du feu d'artifice a été tirée juste devant. Et depuis, il n'y a plus jamais eu de martinets à cet endroit-là.
2: L'espèce est strictement protégée. Un rapport de Bruxelles Environnement recommande même d'interdire les feux d'artifice entre mai et la mi-juillet.
7: Fin juin, là, tous les jeunes sont encore au nid et risquent de sauter prématurément du nid et de se tuer, par exemple.
2: Le 28 juin prochain, le cinquantenaire accueille les festivités des 250 ans de l'indépendance américaine. L'événement risque de produire beaucoup de bruit. Bill White, ambassadeur américain en conférence de presse.
8: Nous attendons près de 8000 personnes. Cela va être une chouette soirée. Un feu d'artifice, de la cuisine américaine, belge, peut-être des avions de la Seconde Guerre mondiale. Et puis Nils Rogers et son tube « Ah, freak out ».
2: Bruxelles Environnement demande à l'organisation une évaluation des impacts de l'événement. Objectif, mettre en place certaines mesures de protection des colonies d'oiseaux. L'ambassade américaine, basée à Bruxelles, n'a pas répondu à nos sollicitations d'interview.
5: Cette mise en garde de l'AFSCA, l'Agence fédérale pour la sécurité de la chaîne alimentaire, une intoxication alimentaire collective sur 5 survient à domicile. En 2025, 773 intoxications alimentaires collectives ont été signalées, dont environ 20% se sont produites à domicile. Parmi les recommandations de l'AFSCA figure le lavage des mains avant de commencer à cuisiner et régulièrement pendant la préparation des repas, l'utilisation d'ustensiles propres, la décongélation au réfrigérateur ou au micro-ondes, mais pas à température ambiante, ou encore la séparation lors d'un barbecue, de la viande et du poisson cru, des préparations prêtes à consommer comme les salades ou les légumes. En Grande-Bretagne, le ministre de la Santé, Wes Streeting, a rendu sa démission cet après-midi. Il explique avoir perdu confiance dans le leadership de Keir Starmer. Le premier ministre travailliste est plus que jamais contesté. Arrivé au pouvoir avec une large majorité en juillet 2024, après 15 ans de gouvernement conservateur, le parti travailliste semble à la déroute. Il a subi une cinglante défaite lors d'élections locales la semaine dernière. Exemple à Turok, une entité de l'Est du pays qui avait publicité pour la première fois depuis plus de 20 ans le parti travailliste lors des législatives et qui lui a fait subir une défaite spectaculaire la semaine dernière. 23 sièges perdus sur 25 pour ses électeurs. Keir Starmer est le premier responsable.
9: C'est un homme bon, mais il n'est pas la bonne personne pour diriger. Il manque de charisme. Je suis pensionné et la pire chose qu'il ait faite, c'est de supprimer les aides pour le chauffage pour les personnes âgées. Je peux encaisser le coup, mais tout le monde ne le peut pas.
10: On dirait qu'il ne sait pas prendre de décision. Ils nous ont pris l'argent pour le chauffage, mais après toutes les protestations, ils nous l'ont rendu.
11: Il ressemble à un mauvais acteur qui essaye de jouer le rôle d'un premier ministre. Il n'inspire aucune confiance chez les gens. Ceux qui ne sont pas sûrs de pour qui voter n'iront plus jamais vers lui car il ne donne aucune raison de croire qu'il sait ce qu'il fait. La meilleure chose avec lui, c'est que si tu n'apprécies pas un de ses choix, attends 2 semaines et il aura changé d'avis.
12: Je n'ai aucun problème avec lui. Je sais qu'il a fait du bon boulot là où il est passé avant, mais il a menti. Et quand tu mens au public comme Boris Johnson en avait l'habitude, pour moi, c'est fini.
5: Des propos compilés par Robin Duculot via l'agence Reuters. Un fameux progrès dans la capitale de la Pologne. La mairie de Varsovie a reconnu pour la première fois un mariage homosexuel contracté dans un autre pays membre de l'Union européenne. Une façon de se conformer à la jurisprudence européenne. Un acte historique selon les associations LGBT dans ce pays de tradition catholique. Une nouvelle flottille pour Gaza, composée d'une cinquantaine de bateaux, a quitté ce midi le port turc de Marmaris. Il s'agit de la 3e tentative de briser le blocus du territoire palestinien de Gaza depuis le 7 octobre 2023. La précédente avait été interceptée par les forces israéliennes le 30 avril et ses 175 militants arrêtés dans les eaux internationales. Et puis en ce jeudi de l'Ascension, Hâte se transforme une nouvelle fois en une immense scène à ciel ouvert. Le festival Sortilège est de retour pour sa 36e édition. Près de 250 artistes font vibrer le centre-ville aujourd'hui. Un festival entièrement gratuit, mais dont l'équilibre financier est fragilisé. En cause, le gel de certaines subventions culturelles. Alors pour continuer à faire vivre l'événement, les organisateurs invitent le public à le soutenir. Valentin Lecoq s'est glissé dans la foule.
13: Des saxophones, des trompettes et quelques majorettes qui dansent devant un public conquis.
14: C'est plus que bien. Tous les ans, c'est des nouveautés, c'est des spectacles, C'est la fête.
13: Les visiteurs déambulent dans la ville, à chaque rue, de la musique, du cirque ou des pièces de théâtre en plein air.
15: C'est vrai que c'est quand même, pour certains, pas forcément toujours accessible aussi niveau budget. Ça permet justement d'avoir un festival gratuit lié à tout ça, donc ça c'est chouette.
13: Le festival est gratuit, mais cette année, les visiteurs sont invités à faire un petit geste en achetant des goodies. Les organisateurs tirent la sonnette d'alarme. Le gel de certaines subventions culturelles met sous pression le festival. Aurélie Lambert, responsable communication à la Maison de la Culture de Hattes.
16: Gratuit ne veut pas dire qu'il ne coûte rien. Bah, il faut payer les artistes, il faut louer du matériel, nourrir tout le monde. Donc oui, c'est un festival qui coûte beaucoup. Les subsides ne couvrent pas tout et donc il faut essayer de trouver des moyens financiers à droite et à gauche.
13: Pour les artistes, ce festival est une véritable vitrine.
14: Si on est dans sa chambre tout seul, ça sert à rien. Donc c'est rencontrer le public, montrer ce qu'on fait. C'est vraiment un métier qu'on a besoin de partager, de donner ce qu'on a à l'intérieur, à l'extérieur. Et c'est les occasions idéales pour ça.
13: Difficultés financières ou pas, les organisateurs promettent de tout faire pour organiser ce festival dans les prochaines années.
5: Et c'est ici que se referme ce journal. Merci de l'avoir écouté.
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0: Un tout grand merci à Julie Bron pour ce journal de 17h.
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0: Classic Hits, deuxième partie pour cet après-midi, pour ce jour férié qui débute avec Toto Rosana. J'espère que vous allez bien, que vous passez une belle journée. On est ensemble jusqu'à 19h30. Et on va passer tout cet après-midi en musique. Après Toto et Rosana tirés de l'album 4, ce sont de sacrés farceurs quand même. Nos programmateurs Cyril Bulfar et Dominique Raguet, puisqu'après l'album 4 de Toto, il y aura l'album 5 de Lenny Kravitz. Et ce sera dans quelques secondes. Hein.
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nouvel album pour l'Irlandais Dermot Kennedy. L'album s'appelle The Weight of the Woods, Turnstail. Et sachez quand même que son premier album, Without Fear, c'était quand même classé numéro 1 des ventes d'albums en Grande-Bretagne en 2019. Gageons que celui-ci atteigne les mêmes sommets. Dans la prochaine demi-heure de Classic Hit, pour aller jusqu'à 18h, notamment Bob Marley avec Could You Be Loved. Et si vous passez un bon après-midi avec nous, vous aurez aussi droit au Black Rose. Avec ce titre de 1990, Jealous Again. Et puis il y aura aussi Renaud.

0: La tendresse de Renaud avec Morgane de Toi en 1983. Mais juste avant tout cela, on retrouvera aussi Guillaume Kermans qui nous parlera de la circulation de ce jeudi.
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0: Eh ben le voici tout de suite, Guillaume.
2: Je suis rapide.
0: Ah, très très rapide. Bon, Guillaume, alors, il y avait un accident tout à l'heure sur le 411 à hauteur de Champion. Comment ça se passe?
2: On peut en parler parce qu'il y a encore des files hein, pour l'instant, juste avant la sortie numéro 13 Champion. C'est sur les voies en direction de Bruxelles et de l'échangeur de Dossou. Nous avons la voie du milieu et la voie de gauche probablement encore occupée avec une gêne importante hein, par les services de secours parce qu'il y a 2 km de bouchons. Ça n'évolue pas trop, donc des files qui n'augmente pas pour l'instant. Il faut environ 10 à 15 minutes pour traverser cette perturbation depuis le viaduc de Baie.
0: Eh bien, rapide, simple et clair. Merci. À tout à l'heure, 18h, Guillaume.
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arrêter à la musique cet après-midi, ce jeudi férié sur Classique 21 avec la Classic Hits jusqu'à 19h30. Après avoir écouté tranquillement Bob Marley et Lynyrd Skynyrd, c'était les Black Rose en 1990 avec Jealous Again. Vous voulez qu'à 17h43 je vous sorte les violons? Il n'y a qu'à demander. David McWilliams avec The Days of Perley Spencer. Ça nous ramène à l'année 1967. Très bon après-midi.

0: Renault en 1983 avec Morgane de Toi. Et si vous avez raté le super documentaire diffusé à la télé Renault à cœur perdu, eh bien séance de rattrapage sur notre application RTBF Ovio. Dans un petit instant, on va clôturer cette heure de Classic Hits pour aller jusqu'à 18h avec Pink Floyd, avec un titre de 1900 combien, j'ai plus l'info sous les yeux, c'est pas grave, je vous le dirai tout à l'heure. Pink Floyd avec Earth and Them, ce sera juste après ceci.
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0: Pink Floyd en 1973, Earth and Them sur l'album de Dark Side of the Moon. Donc dans quelques instants, les tops de 18h.
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0: Très bon après-midi, fin d'après-midi sur Classique 21. Il est 18h, on a un peu tout télescopé.
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0: On pourrait dire un petit accident de jingle. Heureusement, les accidents, il n'y en a plus sur le 411, Guillaume.
3: Oui, c'est terminé. Donc, la circulation peut reprendre du côté de Champion. Des conditions qui vont un petit peu s'améliorer aussi au niveau météo. De moins en moins de pluie prévue pour ce soir. Donc, ça va quand même améliorer les choses. Pas d'autres accidents en Wallonie pour l'instant à signaler. En tout cas, pas d'embouteillage visible. Restez tout de même bien prudents. Et puis, du côté de Bruxelles, nous avons quand même cette perturbation qui prend de l'ampleur en sortie du tunnel des 4 bras de Tervuren direction Zaventem. Nous avons un véhicule en panne sur voie de droite. On n'est pas encore au courant du statut de l'intervention, mais en tout cas le passage est réduit. Et donc nous avons des files depuis le carrefour Léonard, déjà 2 km de bouchons et 10 minutes supplémentaires.
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0: Je ne sais pas si Neil Armstrong et Buzz Aldrin ont fait des pip-pip-up sur la Lune en se promenant. En tout cas, c'est Walking on the Moon de Police pour commencer cette nouvelle heure de Classic Hits en 1979. Sting qui sera le 25 juillet prochain à l'affiche des Francophonies de Spa. Et vous dire que c'est un événement et vraiment, vraiment pas grand-chose. Mais si, c'est un événement, un énorme événement. Sting aux Francophonies de Spa. Otis Redding dans un petit instant. Rival Sons, Anna Bachung. Ou encore la chanteuse américaine originaire de l'état de la Bama, j'y arrive. Et la Langley dans la programmation de Classic Hits. Bonne fin d'après-midi.
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de ne pas être sensible à la fantaisie militaire d'Alain Bachung. C'est le titre de son album de 1997 avec ce titre iconique, La Nuit Je Mens. Et juste auparavant, Rival Sons en 2023 sur l'album Dark Fighter, c'était Rapture. J'espère que vous passez une bonne fin d'après-midi, un bon début de soirée sur Classique 21, Classic Hits jusqu'à 19h30, ensuite les années 80 et tout de suite à 18h17, on va carrément changer de style. Avec la chanteuse américaine originaire de l'état d'Alabama, Ellie Langley, déjà deux albums studio à son actif depuis ses débuts en 2021. Voici Choosing Texas.

0: Jusqu'au bout du bout avec des bruitages de pluie, d'orages, peut-être chez vous aussi, des orages, de la pluie cet après-midi, quoi qu'il en soit. C'était Guns N' Roses avec Civil War et la date de concert de Guns N' Roses se rapproche fortement puisque ce sera le 28 juin prochain au Sports Palace d'Anvers. Dans quelques instants, deuxième demi-heure pour cette heure de 18 à 19h sur Classic 21 et nous aurons notamment ceci à vous proposer. I got you, babe. Chanson originale de Sonny and Cher en 1965, reprise 20 ans plus tard par UB40 et Crazy Heinz. Nous aurons également Aerosmith. Avec Living on the Edge. Et puis aussi le dernier titre en date des Rolling Stones. Et ça, c'est un événement. Et puis dans quelques instants, juste avant tout ça, un petit mobile info en compagnie de Guillaume Kermans.
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0: 18h31, Guillaume, on va commencer ce tour des routes par le 429.
11: Oui, parce qu'il y a un accident pour l'instant sur cet axe direction Aller-Bruxelles dans le secteur d'Enghien. Donc dès que vous passez Enghien, vous allez tomber dans des files plus précisément donc entre Enghien et Tubis à Rebec. Environ 1 km de bouchon, 6 minutes perdues. Vous êtes bien prudent lorsque vous passez l'intervention en cours sur cette autoroute 429. Nous avons également un accident sur la nationale 57 en étant local à Hatte avec une fermeture dans les deux sens pour permettre aux services de secours de travailler dans les meilleures conditions possibles. Kilomètre 14

0: à hâte. Et puis, on parle également d'une amélioration sur le ring de Bruxelles, puisque le véhicule a pu être dépanné en sortie des 4 bras de Tervuren. Le trafic peut reprendre vers Zaventem. Plus de fil depuis le carrefour, Léonard.
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0: En direct, les années n'ont qu'une emprise sur eux, les Rolling Stones, avec un extrait de leur 25e album studio qui sortira le 10 juillet prochain avec 12 nouveaux titres et deux reprises, dont une de Chuck Berry, une reprise également d'un titre d'Amy Winehouse. In the Stars, les Rolling Stones sur Classic 21 dans la programmation de Classic Hits. On est ensemble jusqu'à 19h30 et pour suivre dans un instant, on vous proposera Supertramp, Aerosmith et si on a le temps, mais je pense qu'on aura le temps, il y aura T-Rex avec Get It On.
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L'album Get a Grip d'Aerosmith en 1993 et ce Living on the Edge. On a appris hier, justement, à propos d'Aerosmith, le décès de Jack Douglas, producteur légendaire, qui avait façonné justement le son d'Aerosmith. Il était d'ailleurs considéré comme le sixième membre du groupe. Il est décédé à l'âge de 80 ans. Et si vous voulez retrouver cette info plus en détail, rendez-vous sur notre site et notre application RTB Factu dans l'univers de Classique 21. Info du journal du rock. Comme promis, jusqu'à 19h. Mark Bolan et T-Rex en 1971. Get it on!

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2: J'ai dégainé trop vite, il est 19h sur Classique 21. Guillaume, c'est les routes avec le 429.
3: Oui, on a des nouvelles de cette autoroute. Nous avions d'importantes files sur 2 km avec un bouchon à Rebec vers Halle-Bruxelles. Ça semble s'améliorer puisqu'il ne reste que 800 mètres de ralentissement. Et plus ou moins 3 minutes perdues, vous voilà prévenu si vous arrivez depuis Enghien sur cette autoroute 429. Du côté de Bruxelles, pour l'instant, pas d'accident sur le ring, donc ça roule assez bien. Un seul secteur un peu plus ralenti pour l'instant, c'est McEllen direction Grand Bigard. Partout ailleurs, ça se passe quand même assez bien. Donc, et puis nous avons aussi cette info à relayer sur l'autoroute 42 en direction de Boisden, kilomètre 93.4. Il y a des planches de bois, donc des obstacles à éviter sur voie de gauche. Si vous circulez en ce moment sur l'autoroute 42, restez bien vigilants. Et puis partout ailleurs, fluide dans l'ensemble, prudence quand même. Dans les chantiers, vous respectez les limitations en place.
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2: Et du côté du ciel, comment ça va se passer pour ces prochaines heures?
3: Eh bien, ça s'évacue petit à petit. Le ciel commence à se dégager par endroits. La nuit prochaine sera plus sèche avec de larges périodes dégagées, des températures très basses pour une mi-mai, souvent comprises entre 0 et 5 degrés dans l'intérieur du pays. Quelques bandes de brume pourront aussi se former vers l'est en fin de nuit. La journée de ce vendredi commencera assez calmement avant le retour d'un ciel plus variable et de quelques ondées dans l'après-midi. Le week-end restera, lui, assez mitigé avec encore des averses et des températures un peu justes pour la saison.
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2: Merci Guillaume, la musique revient dans un instant sur Classique 21, notamment avec Beck et Loser. Mais tout de suite à 19h, on s'informe en compagnie de Julie Buron.
5: Bon début de soirée à tous. Julie Buron pour ces informations. L'Union Saint-Gilloise a remporté la 4e Coupe de Belgique de son histoire en s'imposant 3-1 après prolongation contre Anderlecht dans la toute première finale 100% bruxelloise de la compétition qui s'est déroulée au stade Roi-Baudouin à Bruxelles. Le club de la Butte a donc remis le couvert pour soulever sa 4e Coupe de Belgique en autant de finales disputées. L'Union qui peut toujours rêver du 2e doublé de son histoire, le premier depuis 1913 avant de se rendre au club de Bruges dimanche dans un match couperet pour le titre du championnat. Cyclisme au Giro, le Tour d'Italie, Davide Ballerini a remporté la 6e étape. L'Italien, 31 ans, a devancé Jasper Stuyven dans un sprint à deux. Au classement général, le Portugais Alfonso Olalio reste en rose le maillot du leader. Cette mise en garde de l'AFSCA, l'Agence fédérale pour la sécurité de la chaîne alimentaire, une intoxication alimentaire collective sur 5 survient à domicile. En 2025, 773 intoxications alimentaires collectives ont été signalées, dont environ 20% se sont donc produites à domicile. Parmi les recommandations de l'AFSCA figurent le lavage des mains avant de commencer à cuisiner et puis régulièrement pendant la préparation des repas, l'utilisation d'ustensiles propres, la décongélation au réfrigérateur ou au micro-ondes, jamais à température ambiante, entre autres conseils. 5 Italiens sont décédés dans un accident de plongée dans les Maldives sans que l'on sache dans quelles circonstances précises. Les plongeurs auraient perdu la vie alors qu'ils tentaient d'explorer des grottes situées à 50 mètres de profondeur, selon les autorités locales qui mènent l'enquête. L'Espagne, un des rares endroits au monde où l'éclipse solaire du 12 août sera visible dans sa totalité, a lancé les préparatifs pour ce phénomène rarissime qui pourrait amener des touristes habituellement attirés par les plages en cette saison vers la campagne. La péninsule ibérique sera le seul endroit habité au monde où on pourra profiter de cette éclipse totale de soleil, la première de ce type observable dans le pays depuis plus de 100 ans, a précisé le gouvernement espagnol. C'est tout pour ces informations. Bonne soirée à notre écoute.
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dernière demi-heure pour Classic Hits pour ce jeudi de l'Ascension, jeudi 14 mai. Ça a commencé avec Beck and Loser en 1994 et un instant Mark Knopfler, Silvertown Blues. Il est 19h11, passez un bon début de soirée, j'espère que tout va bien pour vous. Vous avez passé un bon après-midi en compagnie de Classic 21 notamment. Demain c'est peut-être le boulot pour vous, si c'est le cas, ben courage. Il y en a qui profitent d'un long week-end prolongé, donc avec un pont, le pont de l'Ascension. En tout cas pour tout cela, profitez-en bien. Boogie Beast, ils étaient à l'affiche en 2023 du Classic 21 Festival et ils seront au Zigzag de Ittre le 28 août prochain. Boogie Beast avec Going Down South.

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les années 90 avec Garbage en 1996 avec Stupid Girl. 19h20, ce qui veut dire que nous sommes à 10 minutes de la fin de ce Classic Hits pour aujourd'hui, jour férié, jour de l'Ascension. À 19h30 et jusqu'à 20h, Génération 80, la progra, et je peux déjà vous livrer une partie de la progra, comme ça, ça vous donne un tout petit peu l'aspect de ce que vous entendrez entre 19h30 et 20h, ça vous met en appétit. Il y aura notamment Chris Rea, David Bowie, il y aura Talking Heads, OMD, Howard Jones, Ultravox, ou encore Lord of the New Church. Mais tout de suite, Dave Matthews avec Again and Again, et juste après Genesis avec un titre de 1974.

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8: Passez une bonne soirée. On se retrouve demain à partir de 15h30 pour On the Road Again. Il est 19h30.
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8: Et avant de se quitter, un petit tour des routes avec Guillaume Carmans. Guillaume, avec un véhicule en panne.
10: Oui, il se situe en ce moment sur l'autoroute A12 pour rejoindre Bruxelles. Hein, et l'échangeur de Strandbeek, faites attention, véhicule qui pourrait gêner votre passage. Pour l'instant, pas d'embouteillage conséquent à signaler. Partout ailleurs sur le ring de Bruxelles et Bruxelles, pas d'accident à communiquer. Donc ça se passe assez bien. Et puis en Wallonie, là aussi, hein, pas d'événement qui pourrait provoquer de gros embouteillages sur votre chemin. Par contre, il y a encore quelques averses, parfois orageuses, qui peuvent réduire fortement votre visibilité.
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1: Il est 20h.
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1: Et sur vos routes, la situation est plutôt bonne en ce moment. Les conditions s'améliorent aussi. Hein. Un petit peu moins de pluie, même s'il y a encore quelques averses par endroit, surtout entre Charleroi-Namur et Bruxelles. Des averses qui devraient donc un petit peu diminuer en intensité. En cours de soirée, restez tout de même prudents. Visibilité parfois réduite sous les averses les plus puissantes et orageuses. Partout ailleurs, donc ça se passe bien, pas d'accident. Et vous restez bien prudents dans toutes les traversées de chantier.
0: 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Météo.
1: Et donc, je vous le disais, les dernières averses s'éloignent progressivement ce soir et le temps devient plus calme au fil des heures. Le ciel aura tendance à se dégager durant la nuit avec une ambiance assez froide pour la saison, 0 à 5 degrés prévus. Demain, vendredi, débutera dans une atmosphère plus sèche avec quelques périodes lumineuses, surtout au centre et à l'est du pays. Mais dans l'après-midi, les nuages reviendront plus nombreux avec le retour de quelques ondées par le nord-ouest. Le week-end restera assez variable avec une alternance de passages nuageux, de quelques averses et de moments plus calmes. Les températures resteront encore un peu fraîches avant une hausse plus sensible attendue en début de semaine prochaine.
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4: Bonsoir à tous, Julie Buron pour ces informations. Un trafic de fricadelles clandestines destinées à la Belgique, démantelées dans un garage du nord de la France. Des centaines de kilos de viande transformée sans contrôle sanitaire auraient été préparées dans un garage à Marpan, près de Maubeuge. Les gendarmes français ont découvert un véritable atelier illégal. Au milieu des hachoirs et des couteaux se trouvait de la viande stockée dans des conditions jugées insalubres, ainsi que plusieurs personnes travaillant sans être déclarées. Les fricadelles, mexicanos, merguez et autres préparations étaient ensuite écoulées chez nous. Deux suspects belges ont été interpellés. Une mission scientifique argentine se rend la semaine prochaine à Ushuaia, d'où est parti le navire Ondus pour y rechercher l'éventuelle présence sur place de rongeurs vecteurs du hantavirus. Les scientifiques espèrent obtenir des résultats au plus tard d'ici un mois. La ville touristique d'Ushuaia, d'où est parti le 1er avril le navire de croisière sur lequel a éclaté le foyer de hantavirus, se défend depuis deux semaines d'avoir été à l'origine de la contagion du passager K0. Selon les autorités locales, le hantavirus est absent de la province depuis que sa notification a été rendue obligatoire il y a 30 ans. La Chine a accepté de commander 200 avions Boeing, c'est ce qu'a déclaré le président américain Donald Trump dans un extrait d'interview sur la chaîne Fox News. Peu de détails ont émergé de l'interview, mais l'action Boeing a tout de même perdu près de 5% après la diffusion de l'extrait. Le nombre d'avions est bien plus bas que ce qui avait filtré dans la presse, qui faisait état d'une commande de 500 avions ou plus de la part de la Chine. Enfin, l'Union Saint-Gilloise a remporté la 4e Coupe de Belgique de son histoire aujourd'hui en s'imposant 3-1 après prolongation contre Anderlecht dans la toute première finale 100% bruxelloise de la compétition qui s'est déroulée au stade Roi Baudouin à Bruxelles. L'Union qui peut toujours rêver du deuxième doublé de son histoire avant de se rendre au club de Bruges dimanche dans un match couperet pour le titre en Pro League. C'est tout pour ces informations, merci de votre écoute.
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3: Il est 21h. Bonsoir à tous, Julie Buron pour ces informations. La météo ne s'y prête pas trop, mais les plus courageux pourraient tenter un petit plongeon dans la mer ou dans une rivière. Depuis aujourd'hui, ces baignades sont surveillées. En Wallonie, la qualité des 24 plans d'eau naturels et rivières sera vérifiée jusqu'à fin septembre. Dès la mi-juin, certains seront aussi surveillés par des maîtres nageurs. Et puis à la mer, les sauveteurs s'installent dans la plupart des stations, une partie en tout cas. Il faudra attendre le 1er juillet pour retrouver un maître nageur dans chaque poste de sauvetage de la côte. Un fameux progrès dans la capitale de la Pologne. Le maire de Varsovie a reconnu pour la première fois un mariage homosexuel contracté dans un autre pays membre de l'Union européenne. Une façon de se conformer à la jurisprudence européenne. Un acte historique selon les associations LGBT dans ce pays de tradition catholique. 5 Italiens sont décédés dans un accident de plongée dans les Maldives sans que l'on sache dans quelles circonstances précises. Les plongeurs auraient perdu la vie alors qu'ils tentait d'explorer des grottes situées à 50 mètres de profondeur, selon les autorités locales qui mènent l'enquête. Une nouvelle flottille pour Gaza, composée d'une cinquantaine de bateaux, a quitté ce midi le port turc de Marmaris. Il s'agit de la troisième tentative de briser le blocus du territoire palestinien de Gaza depuis le 7 octobre 2023. La précédente avait été interceptée par les forces israéliennes le 30 avril et ses 175 militants arrêtés dans les eaux internationales. L'Union Saint-Gilloise a remporté au stade Roi Baudouin sa deuxième victoire en finale de Coupe de Belgique en 3 ans. Les Bruxellois ont battu le rivaux d'Anderlecht 3-1 après prolongation. La joie était grande chez les unionistes, mais les regards se sont immédiatement tournés vers dimanche. Le match au sommet décisif pour le titre de la Pro League les attend en effet au club de Bruges. C'est tout pour ces informations. Bonne soirée à notre écoute.
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0: Six of October, single qui était sorti il y a maintenant 2 ans pour marquer le retour de ce groupe à l'instant, c'était Hollywood Porn Stars. Classic 21. Bonsoir et bienvenue à toutes et à tous. Bonne fête de l'Ascension encore. Et puis alors, ce week-end qui est encore une petite rallonge, hein, puisque c'est un long week-end, comme on dit. Et bon festival d'ailleurs à celles et ceux qui iront passer du bon temps aux Nuits Botaniques. J'aurai l'occasion de vous en reparler, car Classic 21 sera là aussi ce week-end, ce samedi précisément, pour une émission en direct. Et puis, de notre côté, ce soir, après la rentrée de Génération 21, eh bien c'est aussi le retour de la séquence court-circuit que nous découvrirons en seconde partie d'émission, avec un groupe, c'est plutôt un duo, hein, donc qui est nommé Anna and the Wada et qui vient de Bruxelles. Bienvenue à toutes et à tous sur la RTBF jusqu'à 23h, c'est Classic 21 Underground.
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Bush à l'instant en 1994 et qui, à l'époque de ce titre, ne s'appelait pas encore Bush. C'est à la sortie de l'album, un petit peu avant la sortie de l'album, 16 Stone, que le groupe a choisi de changer de nom à la place de Future Primitive. C'est devenu Bush, beaucoup plus facile à prononcer, beaucoup plus facile aussi à retenir. C'est vrai que plus les noms de groupes sont courts, et en général, au plus efficace c'est. Ici donc, c'était en 1994, et à Ray aussi en 1994, juste avant, avec un classique, évidemment, là, c'était Therapy, que l'on retrouvait avec Nowhere. Et ce morceau, évidemment, qui avait changé pas mal de choses pour eux, parce que, ça a été la gloire qui est arrivée instantanément, une gloire qu'ils ont un petit peu perdue avec le temps. Mais ici, à force de rejouer ce morceau, ça les a de nouveau galvanisés, puisque leur popularité a de nouveau pris de l'envol. Et c'est surtout qu'ils voient des jeunes s'y intéresser. Et c'est ça le truc, parce que c'est ce qu'il dit, en tout cas, le chanteur, hein, ça ne se démodera jamais, parce que les gens ressentiront toujours de la solitude et de la rage. Forever. Et on espère aussi là qu'il soit de retour pour toujours. Voici Ginzoo.

Feather, qui est porté par la voix et les compositions de Thomas Médard, qui est aussi le chanteur de Dansan. Donc Feather à l'instant avec See You Again. C'est un album qui s'appelle Bibi, qui est sorti l'année dernière. Et puis Ginzo, juste avant, Forever, extrait de Wawa, donc le tout nouvel album avec lequel le groupe est en tournée. Et puis bon, bah, vous le savez maintenant, hein, c'est devenu la tête d'affiche aussi de notre Classique 21 Festival le 6 juin prochain au Louvre Expo à la Louvière. C'est une tête d'affiche qui avait été longtemps gardée comme surprise pour des raisons contractuelles. Mais toujours est-il que Ginzo sera également en concert avec ce nouvel album à Forêt Nationale. Là, ce sera plus dans, on va dire, du côté de l'automne, puisque ce sera le 29 octobre. Here comes that day, voici Suzy.

40 ans plus tard, je fais toujours ce que j'aime le plus, à savoir écrire des chansons et les interpréter avec mes amis du monde entier. J'ai du mal à y croire, dit-il. Ça, c'est des paroles de Greg Dulli, le chanteur de Afghan Whigs, qui fête donc leur 40e anniversaire ici. Et ce nouveau single House of Eye marque également donc cet anniversaire, non seulement, mais aussi une nouvelle tournée que le groupe est en train d'effectuer aux États-Unis. C'est une tournée de 20 dates en Amérique du Nord, avec aussi Mercury Rêve, qui est en première partie. Et puis juste avant, Suzy, sans ses Banshees, mais ici c'est en 2007 qu'on l'a retrouvée avec Here Comes That Day. C'est tiré d'un album qui s'appelle Monterey. Empty Head, ça c'est un groupe de chez nous, ils viennent de Liège, et les voici avec Down the Rabbit Hole.

0: Down the Rabbit Hole à l'instant pour les Liégeois de Empty Head et ce groupe qui va dévoiler très prochainement son premier album, un album qu'ils ont choisi d'intituler Freak Show. Il sortira le 29 mai prochain. C'est un album qui a été produit et mixé par Damien Van der Hasselt, qui ne dit peut-être rien comme ça, mais qui travaille également notamment avec des groupes comme Sons.
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Post Breakup Sex à l'instant pour The Vaccines ici en 2011 et puis juste avant tout nouveau single pour Muse, Cryogène, Muse qui se met donc en mode Hibernatus ou en mode Reine des Neiges peut-être aussi. En tout cas, c'est un extrait du nouvel album The War Signal et puis bon, bah, vous l'avez entendu, hein, ce morceau est quand même très très guitare en avant et puis aussi avec des parties vocales qui sont un petit peu vocodées. Beaucoup plus en douceur et c'est un incontournable évidemment dans la carrière de Pearl Jam. Voici Black.

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1: Pearl Jam tout d'abord avec Black en 1991 et puis à l'instant extrait d'un nouvel album aussi pour les Français de Bandi Bandi. C'est un album qu'ils ont appelé Cavalcade au pluriel et ce morceau s'intitule ici Rien à attendre. Rien à attendre non plus pour ce qui suit. Voici l'agenda des concerts.
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1: Et à y noter dans cet agenda, le dimanche 28 juin, avec d'un côté le Werther Park Live, qui cette année accueillera Linkin Park, ce sera bien entendu au parc des festivals de Werther, mais il y a un autre festival qui se déroule le même jour, et là c'est au Middenwever Park à Anvers, c'est le Life is Live qui accueillera Nick Cave and the Bad Seeds, et puis on retourne encore ici au parc du festival de Werther, puisque ben là c'est carrément pour le festival entre les 2 et 5 juillet, avec des artistes comme David Byrne, Nick Hewer, Mumford & Sons, Franz Ferdinand, les Pixies ou encore The Last Dinner Party que voici.

0: Big Dog, c'est le dernier single en date pour The Last Dinner Party, donc ce groupe féminin qui sera également l'affiche du festival Rogue Werther, donc comme je vous le disais, entre les 2 et 5 juillet avec Classic 21, et encore une autre date à vous communiquer avant de rejoindre les tops de 22h. C'est Diego Straz et Dr Voy qui feront scène commune aux Exacaïtres. Ce sera pour le vendredi 26 juin. Diego Straz qui, en marge de son dernier album, a aussi sorti ce nouveau single, ça s'appelle La Portée de Main.
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0: Whispering Suns qui nous ouvre à l'instant la seconde partie de Classic 21 Underground avec Alone. Seconde partie où, pour laquelle ici je vous en parlais en début d'émission, c'est le retour de notre séquence court-circuit.
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0: Anna and the Wada, c'est un projet qui vient de Bruxelles, c'est un duo. Et alors ils décrivent ça comme des événements inattendus qui unissent trois créatures au son des tourments, de la rage et des plaisirs qu'Anna exprime lorsqu'elle œuvre son être. Anna and the Wada, qu'est-ce que ça veut dire? Qui sont-ils? Eh bien les grognements de Charlie à la batterie, et puis le barrage de style avec un esprit punk, les caresses et des claques sonores, donc pour la chanteuse qui s'appelle donc Anna. Je vous laisse découvrir ça. Le groupe vient de sortir un album et en voici un extrait. Ça s'appelle Kalicha.

0: La depresión puede cambiar el volumen de nuestro cerebro, del hipocampo, en más de un 10% por culpa de la profunda tristeza.
1: C'est spécial, hein. Et puis alors il y a aussi un visuel lorsque ce groupe est en concert. Anna and Wada avec ce morceau Khalidja et un album tout frais, tout neuf. Cet album vient de sortir, c'est au mois de mars et il s'appelle I Don't Know. Prochaine découverte, ce sera pour jeudi prochain.
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littéralement en suspension hein, lorsqu'on écoute cette reprise de Neil Young ici, de Drive-By de Neil Young, version qui avait été enregistrée donc avec du public. Hein, c'était pour une télévision suisse avec que des jeunes devant et qui connaissent les paroles. C'est assez surprenant quand on voit la vidéo. C'était Triggerfinger qui ont fait ça ici en 2013. All the Day's Work, là on est en 2018 ici cette fois-ci, voici The Soul Losers.

On a eu The Soul Losers tout d'abord avec All in a Day's Work, extrait de Gracias Señor. C'est un album que ce groupe du nord du pays avait sorti en 2018. Soul Losers qui comprend comme guitariste Guillaume Lamont. Et c'est un petit peu comme Guillaume Vierset chez nous. Ça, d'ailleurs, c'est deux Guillaume d'ailleurs. Mais qui sont tous les deux des ovnis au niveau de la guitare. C'est incroyable. Ils savent tout jouer. C'est véritablement impressionnant. Et puis à l'instant, donc, Dario Mars ici, qui est aussi un très très bon guitariste d'ailleurs. Ceci dit, c'est Renaud Mayer qui est là derrière et qui ici sous le nom de Dario Mars avait sorti Cave of Steel et surtout l'album Flesh en 2019. Dario Mars qui depuis est encore à l'origine d'un autre projet que je vous ai déjà diffusé à plusieurs occasions et ce projet c'est Suicide Eye. 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

Une des stars hein, du rock sudiste, c'est Chris Stapleton ici qui est en duo avec Tom Morello sur ce morceau de War Inside, la signature de Tom Morello qu'on reconnaît d'entrée de jeu avec cet effet whammy qu'il affectionne tant hein, sur sa guitare. Donc The War Inside, c'était tiré de The Atlas Underground Fire. Et puis juste avant, dans les années 80, fin des années 80, c'était Jane's Addiction que l'on retrouvait ici avec Pink Zinzen. Beaucoup plus récent, et en plus le groupe sera bientôt en concert, je vous en reparlerai dans un instant. Ce sont les Mexicaines de Warning que voici avec Six Feet Deep.

Oui, alors ça c'est vrai que ça se coupe pas mal, hein. Même la console du studio s'est fâchée toute rouge. La jungle à l'instant avec Cowboy Ride, c'est leur dernier titre qui a été d'ailleurs dévoilé en exclusivité lorsque on vous a présenté cette compile massacrée belge il y a maintenant quelques semaines. Et donc à chaque fois il y a des release parties gratuites, hein, je vous rappelle, il en reste 3 et dans chacune de ces release parties, vous pouvez aussi vous procurer cette compilation tout aussi gratuitement d'ailleurs. Et la prochaine, ce sera à la Zone à Liège le 23 mai prochain, avec Apex 10, Des Yeux ou encore Six Accents. Et juste avant, là c'est The Warning qu'on écoutait, donc ce groupe d'origine mexicaine, ce sont des sœurs, hein, donc les sœurs Villarreal. Six Feet Deep, ça c'est extrait de Keep Me Fed, album sorti en 2024. Et alors, je vous le disais en début d'émission, ce groupe va faire partie aussi de l'affiche du Obsidian Dust dans le cadre des Nuits Botaniques. C'est un événement aux couleurs qui est beaucoup plus doom, stoner, heavy metal bien sûr, psychédélique, qui va s'étaler entre ces 16 et 17 mai, donc c'est ce week-end. Et à noter que pour ce samedi 16 mai, il y aura une émission directe qui sera proposée par Marie-Amélie Mastin et Jean-Philippe Lejeune. Child Actor, cet extrait de leur dernier album, voici les Foo Fighters.

Child Actor, à l'instant, un morceau qui, on va dire, est assez calme comparé à d'autres extraits du dernier album, donc Your Favorite Toys, ce dernier opus des Foo Fighters. Et puis à l'instant, c'était Black Box Revelation qui sont venus mettre la cerise sur le gâteau de notre émission ce soir avec Kick the Habit. Merci à toutes et à tous. Écoutez, d'avance, je vous souhaite encore une fois un bon long week-end. On se retrouvera dimanche pour Soundtrack avec le retour des chroniqueurs au complet. Hein. Laurent Riepy viendra nous parler de l'album Pet Sounds des Beach Boys. De son côté, Dominique Raguieb lui reviendra sur l'anniversaire de l'album So de Peter Gabriel. Bref, on va se retrouver. On aura de quoi bien s'amuser, de passer un bon dimanche matin. Donc dimanche prochain, rendez-vous dès 9h pour Soundtrack. Et dans un instant, c'est Led Zeppelin qui va vous ouvrir votre classique 21 Nightfly. Merci à toutes et à tous. Bonne nuit. Prenez bien soin de vous et du rock'n'roll.

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0: Il est minuit.
1: Bonne nuit à tous, Julie Buron pour ces informations. Un trafic de fricadelles clandestins destinés à la Belgique démantelé dans le nord de la France. Des centaines de kilos de viande transformée sans contrôle sanitaire auraient été préparés dans un garage à Marpan, près de Maubeuge. Les gendarmes ont découvert un véritable atelier illégal. Au milieu des hachoirs et des couteaux se trouvait de la viande stockée dans des conditions jugées insalubres, ainsi que plusieurs personnes travaillant sans être déclarées. Les fricadelles mexicanos merguez et autres préparations étaient ensuite écoulées chez nous. Suspects belges ont été interpellés et placés sous contrôle judiciaire. La Chine a accepté de commander 200 avions à Boeing, l'avionneur américain. C'est ce qu'a déclaré le président américain Donald Trump dans un extrait d'interview sur la chaîne Fox News. Peu de détails ont émergé de l'interview, mais l'action Boeing a tout de même perdu près de 5% après la diffusion de l'extrait. Le nombre d'avions est bien plus bas que ce qui avait filtré dans la presse, qui faisait état d'une commande de 500 avions ou plus de la part de la Chine. L'Union Saint-Gilloise a remporté la 4e Coupe de Belgique de son histoire ce jeudi en s'imposant 3-1 après prolongation contre Anderlecht dans la toute première finale 100% bruxelloise de la compétition qui s'est déroulée au stade de Roi Baudouin à Bruxelles. L'Union qui peut toujours rêver du deuxième doublé de son histoire avant de se rendre au club de Bruges dimanche dans un match couperet pour le titre en Pro League. On a appris le décès de Sophie Garel, animatrice française de radio et de télévision et voix bien connue de RTL. Elle s'est éteinte ce 14 mai à 84 ans. Arrivée sur RTL à la fin des années 60, elle a travaillé aux côtés de l'animateur Fabrice et participé à plusieurs émissions, dont les Jeux de Fabrice avec Sophie. On l'a aussi vue dans l'émission télévisée À tout cadeau, diffusée en Belgique sur RTL TVI. Sophie Garel a également été membre de l'équipe des Grosses Têtes. Née en 1942 à Oran, en Algérie, Sophie Garel a représenté le Grand-Duché de Luxembourg lors du concours Eurovision de la chanson. C'était en 1968 à Londres. C'est tout pour ces informations. Merci de nous écouter.
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0: Il est 1h.
1: Bonne nuit à tous, Julie Buron pour ces informations. Un trafic de fricadelles clandestins destinés à la Belgique démantelé dans le nord de la France. Des centaines de kilos de viande transformée sans contrôle sanitaire auraient été préparées dans un garage à Marpan, près de Maubeuge. Les gendarmes ont découvert un véritable atelier illégal. Au milieu des hachoirs et des couteaux se trouvait de la viande stockée dans des conditions jugées insalubres, ainsi que plusieurs personnes travaillant sans être déclarées. Les fricadelles mexicanos merguez et autres préparation était ensuite écoulée chez nous. Deux suspects belges ont été interpellés et placés sous contrôle judiciaire. La Chine a accepté de commander 200 avions à Boeing, l'avionneur américain. C'est ce qu'a déclaré le président américain Donald Trump dans un extrait d'interview sur la chaîne Fox News. Peu de détails ont émergé de l'interview, mais l'action Boeing a tout de même perdu près de 5% après la diffusion de l'extrait. Le nombre d'avions est bien plus bas que ce qui avait filtré dans la presse, qui faisait état d'une commande de 500 avions ou plus de la part de la Chine. L'Union Saint-Gilloise a remporté la 4e Coupe de Belgique de son histoire ce jeudi en s'imposant 3-1 après prolongation contre Anderlecht dans la toute première finale 100% bruxelloise de la compétition qui s'est déroulée au stade de Roi Baudouin à Bruxelles. L'Union qui peut toujours rêver du deuxième doublé de son histoire avant de se rendre au club de Bruges dimanche dans un match couperet pour le titre en Pro League. On a appris le décès de Sophie Garel, animatrice française de radio et de télévision et voix bien connue de RTL. Elle s'est éteinte ce 14 mai à 84 ans. Arrivée sur RTL à la fin des années 60, elle a travaillé aux côtés de l'animateur Fabrice et participé à plusieurs émissions, dont les Jeux de Fabrice avec Sophie. On l'a aussi vue dans l'émission télévisée À tout cadeau, diffusée en Belgique sur RTL TVI. Sophie Garel a également été membre de l'équipe des Grosses Têtes. Née en 1942 à Oran, en Algérie, Sophie Garel a représenté le Grand-Duché de Luxembourg lors du concours Eurovision de la chanson. C'était en 1968 à Londres. C'est tout pour ces informations. Merci de nous écouter.
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C'est comme une relation physique, comme un contact épidermique, et qui fait que les choses bougent. 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Crier les filles. 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

0: deux heures.
1: Bonne nuit à tous, Julie Buron pour ces informations. Un trafic de fricadelles clandestins destinés à la Belgique démantelé dans le nord de la France. Des centaines de kilos de viande transformée sans contrôle sanitaire auraient été préparées dans un garage à Marpan, près de Maubeuge. Les gendarmes ont découvert un véritable atelier illégal. Au milieu des hachoirs et des couteaux se trouvait de la viande stockée dans des conditions jugées insalubres, ainsi que plusieurs personnes travaillant sans être déclarées. Les fricadelles mexicanos merguez et autres préparation était ensuite écoulée chez nous. Deux suspects belges ont été interpellés et placés sous contrôle judiciaire. La Chine a accepté de commander 200 avions à Boeing, l'avionneur américain. C'est ce qu'a déclaré le président américain Donald Trump dans un extrait d'interview sur la chaîne Fox News. Peu de détails ont émergé de l'interview, mais l'action Boeing a tout de même perdu près de 5% après la diffusion de l'extrait. Le nombre d'avions est bien plus bas que ce qui avait filtré dans la presse, qui faisait état d'une commande de 500 avions ou plus de la part de la Chine. L'Union Saint-Gilloise a remporté la 4e Coupe de Belgique de son histoire ce jeudi en s'imposant 3-1 après prolongation contre Anderlecht dans la toute première finale 100% bruxelloise de la compétition qui s'est déroulée au stade Roi Baudouin à Bruxelles. L'Union qui peut toujours rêver du deuxième doublé de son histoire avant de se rendre au club de Bruges dimanche dans un match couperet pour le